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1: Les discrets présentent curieuse expression.
2: Oui, parce que vraiment, ah oui, c'est très oui, difficile.
3: Oui, c'est exact.
4: Ça dépend.
3: Il faut qu'elle soit réciproque.
2: Puis c'est rare que ce soit réciproque.
3: Non, c'est pas difficile.
4: Non, il y a des personnes, on est vraiment...
3: Il faut avoir un peu les mêmes vues de la personne à qui on donne son amitié. Il faut partager les mêmes idées, un peu, les mêmes, dans les grandes lignes, pour qu'une amitié soit vraie.
4: Non, moi, je trouve qu'on peut être amis sans avoir les mêmes idées.
2: Non, pas les mêmes idées, mais enfin, pas sur la défensive, mais presque. Comment vous dire, moi, mais bon...
3: Oui, on peut être amis
4: chacun
3: sans...
4: Chacun peut avoir ses idées, mais malgré tout, on peut être amis quand même.
3: Oui, on peut être amis. Mais la vraie amitié, il faut quand même...
2: Oui.
4: Eh bien, c'est quand on a de l'amitié pour quelqu'un, même si on n'a pas les mêmes idées, ben, ma foi, on va temporiser. On va se dire, après tout, elle a peut-être raison. Et l'autre personne fera pareil. C'est ça qui fait, moi, je trouve... Parce qu'autrement, c'est pas vivable.
2: Ce qu'il peut faire, c'est qu'on est quand même déçu, on pense, et puis après, ça, non, après, non, ça va pas.
4: Elle est défaitiste.
3: Non, vous savez, moi, je trouve, on émet un petit peu des ondes, un aura, on a quelque chose autour de soi, il faut que ça corresponde avec la personne, même si, oui, comme vous dites, si on n'a pas tout à fait les mêmes
2: vues,
3: on a quand même une certaine attirance pour
2: idées.
3: La personne à qui on donne son amitié.
4: On s'enrichit quand on n'a pas les mêmes idées, à mon avis. Oui, mais jusqu'à un certain point, quand même.
2: Oui, parce que vraiment,
3: ah, oui,
2: c'est très difficile.
3: Oui, c'est exact.
2: Oh, ben,
4: oui,
2: bien,
4: bien, sûr, ben, bien sûr, bien sûr.
2: Très difficile, même. Ce qu'il peut faire, c'est qu'on est quand même déçu, on pense, et puis après, ça, non, après, non, ça va pas.
4: Elle est défaitiste.

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6: C'est le bruit d'un vaisseau d'un extraterrestre.
7: C'est un extraterrestre qui parle.
8: C'est un rogue, ben ouais.
6: C'est comme si c'était quelqu'un qui parlait bizarrement, mais c'est pas un humain, c'est quelqu'un d'autre.
9: Un robot.
10: Il essaie de parler, mais il bug.
11: Il dit « Je veux pas me faire toucher par les femmes ».
12: Parce que un robot, c'est un peu plus fait pour les garçons.
13: Un robot qui dit la météo.
14: Un robot qui dit des bruits comme bizarres, par exemple.
6: C'est comme si c'était un extraterrestre qui communiquait avec un autre.
15: Je ne veux pas que je me casse.
16: Il essaye de communiquer avec un extraterrestre ou un autre robot.
17: Comme son vaisseau spatial, il va atterrir, mais pas calmement. Alors lui, commence à être en panique, il dit
18: « Au secours, au secours !»
19: En fait, c'est un robot. Il marche plus trop et il dit... Comme il aide les personnes âgées, il dit « Je ne veux pas perdre mon travail, j'ai pas envie de mourir. »
6: Il dit, par exemple, il est dans un vaisseau, les manettes ne marchent plus, donc lui, il va s'écraser, donc il dit « Je veux pas me faire écraser. »
20: Il arrête pas de dire des trucs tellement qu'il est en panique. Il arrête pas de bouger dans tous les sens.
17: Il sait parler pour de vrai, mais comme il dit des gros mots, il parle en une autre langue pour que personne ne comprenne.
6: On comprend pas ce qu'il dit vu qu'on parle pas robot comme lui.
19: Et voilà, il parle à un autre robot.

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2: Nous avons le plaisir de rencontrer Eric Hennino, auteur et illustrateur de bande dessinée et actuel traceur de l'adaptation en BD du roman d'Alain Damasio, La Horde du Contrevent. Bonjour Eric.
3: Bonjour.
2: Alors ce matin, vous avez participé à une table ronde, puisque le voyage, c'est le thème de cette cinquième édition d'Hypermonde. Mm-hmm. Mais vous, vous n'êtes pas très voyage.
3: Oui. Oui, en fait, ce sont vraiment les personnages du roman et de la bande dessinée qui font le voyage. Moi, effectivement, à titre personnel, j'en ai déjà fait quelques-uns, mais c'est pas non plus, comme je le disais dans la table ronde, c'est pas forcément quelque chose après lequel je cours, même si je trouve ça super à chaque fois que j'en ai fait, mais ouais, je sais pas, c'est pas... Enfin, j'ai plein de choses à faire déjà, en fait. Donc,
2: La Horde du Contrevent, c'est une œuvre qui a touché les lecteurs de plein de manières différentes. C'est souvent le voyage de cette horde qui revient. Vous, qu'est-ce que vous en avez retenu? Qu'est-ce qui vous a marqué dans cette œuvre?
3: C'est difficile de résumer rapidement, mais en tout cas, oui, ça, c'est une œuvre qui m'a vraiment marqué par sa singularité. En fait, j'ai trouvé l'univers extrêmement... Ça a l'air assez simple comme ça, en fait, un monde où le vent souffle en permanence, mais en fait, la complexité que ça engendre chez les personnages, le fait que tout l'univers soit basé autour du vent, de la turbulence, enfin, tout est vent, en fait, dans cet univers. Je trouvais ça très très intriguant. L'écriture d'Alain Damasio aussi, que je trouvais vraiment magnifique. Enfin, c'était un livre qui m'a énormément ému, qui m'a profondément touché, mais vraiment, je ne saurais pas dire précisément pourquoi, mais ça m'a vraiment profondément touché. Bon, bah, je pense que je ne suis pas le seul hein, non plus, mais voilà, moi ça m'a donné envie d'en faire une bande dessinée. Voilà. Pas quand j'ai lu le roman tout de suite, mais au fur et à mesure.

0: En fait, au fil du temps, je me suis dit, ah, mais en fait, il me reste dans la tête, vraiment, j'y repense souvent, etc.
1: Et donc, c'est vous qui avez décidé de faire la bande dessinée, c'était pas une commande ?
0: Non, pas du tout. J'ai eu l'occasion de rencontrer Alain Damasio et du coup, je lui ai proposé, en fait, je lui ai demandé si ça l'intéresserait, en fait, qu'il y ait une adaptation de son roman en bande dessinée. Donc, du coup, il avait regardé ce que j'avais fait. À l'époque, j'étais sur Fils du Soleil, qui est une BD qui est parue chez Dargo avec Fabien Nury au scénario, et qui était aussi une adaptation d'ailleurs, mais c'était du Jack London. Mais elle n'était pas encore parue, et donc il a regardé ma biblio précédente, et il a regardé du coup le dernier que j'avais fait, c'était le 13 Mystery. Et il n'était pas très très convaincu par mon dessin. Non, mais en fait, c'est parfaitement compréhensible. En fait, mon dessin sur 13 Mystery, il est vraiment très, très contenu, très cerné, très fermé, du coup. Et Alain m'a dit, mais moi, le roman, en fait, il est sur le mouvement, il est sur l'ouvert, et toi, ton trait, il est fermé. Donc, pour moi, ça colle pas, en fait, ça correspond pas. Et je lui dis, mais en fait, mon dessin, il est en train de changer, il est en train d'évoluer. J'ai justement envie de sortir de ce dessin que je vis moi-même maintenant comme un truc un peu enfermant, comme un carcan. J'ai vraiment envie d'aller vers plus de vitalité, etc. Et enfin bon, après ça, voilà, ça a pris du temps pour le convaincre. Mais en tout cas, moi, j'étais dans ce processus d'essayer d'amener vraiment beaucoup plus de vie dans mon dessin. Et voilà, et on est resté en contact ensuite. Mais au début, non, il n'était pas chaud. Non, il n'était pas chaud. Mais moi, j'étais super motivé. Je disais, non, mais moi, je suis sûr que ça peut faire un truc bien. J'avais vraiment envie et tout. Et puis, bon, voilà, on a continué de se voir. Puis, il y avait le Forge Animation qui s'occupait de l'adaptation en film. Moi, je ne savais pas qu'il y avait une adaptation en film. Du coup, il m'a montré aussi des visuels de ce que les gens étaient en train de faire. Et moi, je lui ai dit, bah, écoute, oui, c'est bien fait, tout ça. Mais moi, je ne le vois pas comme ça, la Horde. Je n'avais pas cette vision-là. Il me dit, ah bon, mais ça m'intéresse. Du coup, fais des croquis. On va rencontrer l'équipe du film. Tu leur montreras tes croquis, etc. Donc, du coup, voilà, comme il m'a tendu la perche, je me suis dit, ah, bah, allez, c'est l'occasion. Je passe une semaine, deux semaines à faire des croquis pour les personnages, etc., qui ont beaucoup changé depuis, entre les premiers croquis et maintenant. Et voilà, je crois que la vision du coup, que j'en ai montrée, proposée, lui a plu. Enfin, j'imagine.
2: Vous l'avez lu combien de fois, ce livre?
0: Je ne sais plus.
2: pour absorber tous les personnages, parce que narrativement, il est quand même très riche. Ouais. Écrit de différentes manières, selon les personnages. Les formes du vent aussi, très complexes, plus ou moins décrites. Dans le roman, vous avez fait comment pour...
0: Je l'ai relu beaucoup. En fait, ce qui se passe, c'est comme j'ai vraiment découpé en six grandes phases le roman. En fait, à chaque fois que je rattaque un nouveau tome, je relis vraiment plusieurs fois la partie concernée, sachant que parfois, pour une scène, je me dis « Ah, mais ça me fait penser à un dialogue, je sais que ça parle de ça à un moment donné. » Et alors là, du coup, je parcours tout le roman. Mais du coup, il y a des allers-retours, il y a des choses qui sont, par exemple, dans le tome 1 ou le tome 2, qui sont beaucoup plus loin dans le roman, mais que je réinsère à cet endroit-là parce que ça me semble justifié pour la scène. Mais des fois, ça demande du temps de retrouver le passage. Heureusement, j'ai le PDF, alors je peux faire des recherches quand je me souviens à peu près de la phrase. Je tape la phrase et il me sort les occurrences et ça me permet de me repérer plus facilement. Mais pour revenir à ta question, oui, je l'ai lu vraiment de nombreuses fois. Mais je ne saurais pas dire combien, parce qu'après, c'est morcelé, en fait. Je relis des bouts, je relis des morceaux.
2: C'est devenu un livre de chevet, quoi.
0: Ah bah, il est tout le temps sur ma table de travail, ouais, c'est sûr, ouais.
3: Ce qui est marquant dans l'adaptation en BD de La Horde du Contrevent, c'est à quel point le mouvement est omniprésent, comme on s'imagine ce mouvement avec le vent, avec les personnages. Ouais. Comment est-ce qu'en tant qu'illustrateur, on peut rendre dynamique et vivant ce mouvement sans surcharger les cases et les planches?
0: C'est une bonne question. Moi, je les trouve pas mal chargées, mes planches, mais j'essaye des fois d'aller un peu vers plus d'épure, d'essayer d'alléger un peu les choses. D'ailleurs, pour le tome 5, là, je me suis dit que j'allais faire un découpage un peu plus léger. J'enlève, quand j'arrive à 8 cases, je me dis, bon, là, il est temps de passer à une autre page. Et du coup, mon découpage, alors qu'avant, je m'arrêtais à 9, des fois 10. Bon, si c'est des pages de dialogue... c'est des pages avec des têtes qui parlent. Je me dis, bon, là, c'est pas grave, il n'y a pas de grand décor, machin, j'ai pas forcément besoin de beaucoup de place, j'ai la place pour mes bulles et c'est très bien. Et oui, c'est un peu tout le paradoxe, c'est que le dessin, de toute façon, il est figé. Moi, mes traits, ils bougent pas. Et d'ailleurs, ça m'arrive souvent de faire des rêves où mes cases de BD, elles bougent. C'est comme chaque case est une espèce de mini-film et tout. Et je me dis, ah, mais c'est intéressant. Puis après, je me réveille, je me dis, non, je peux pas faire ça. Le mouvement, je pense que c'est vraiment dans le trait, d'essayer de vraiment, encore une fois, d'essayer d'avoir un trait qui va être assez vif, assez enlevé. Et puis concernant le vent, il n'y a pas que le dessin en fait. Enfin, disons que le vent, c'est quand même quelque chose qui bouge mais qu'on ne voit pas. Enfin, si ce n'est par les choses que ça fait bouger. Du coup, bah, ça se voit sur les vêtements, la poussière qui est déplacée. Éventuellement, des fois, je triche et je dessine des courants, je dessine des turbulences. Les attitudes des personnages aussi qui vont avoir tendance à être penchés vers l'avant pour résister. Et surtout le son, en fait, les onomatopées qui sont importantes, surtout quand le vent est fort. Mais ça, je pense que la question du mouvement pour tous les auteurs de BD, c'est une question récurrente et majeure, savoir comment rendre un dessin figé le plus vivant et le plus mouvant possible. Franquin, il met plein de petits traits partout, ça bouge dans tous les sens. Moi, j'ai un style un peu plus réaliste, du coup, je fais moins ça. Je commence à le faire un peu, mais je le fais un peu moins.
1: Comment est-ce que quelqu'un qui ne voyage pas beaucoup, comme vous le dites, où est-ce que vous trouvez l'inspiration graphique, le moyen de dessiner ce paysage où on voyage ?
0: En fait, il y a des quantités d'images disponibles sur Internet. Donc, si on a envie de voyager en restant dans son bureau, on peut. Bon, c'est pas, évidemment, c'est absolument pas la même chose que de voyager vraiment. Il y a un voyage déjà qui m'a beaucoup marqué quand même, c'est quand je suis allé en Islande et que j'ai marché là-bas. Ça, c'était vraiment très très très très fort et j'arrêtais pas de penser à la Horde tout le temps quoi. C'était vraiment, et comme on faisait un trek et qu'on marchait, il y a même un moment donné on s'est retrouvé à marcher à contre-vent dans une espèce de désert noir comme ça où il y avait rien, il y avait la pluie et tout. Je me disais mais c'est ça en fait, faut vraiment que je m'imprègne de ces sensations, etc. Et c'est pas spécialement visuellement, mais de garder en fait, de me dire qu'est-ce qui se passe dans ton corps, ne l'oublie pas. Pour quand tu devras dessiner les Hordiers, repenser à ce que ça fait en fait d'être plongé dans ce truc-là. Enfin, je sais pas si vous connaissez l'Islande, mais il y a beaucoup de cinéastes qui ont fait des films parce que les décors sont quand même vraiment absolument somptueux, c'est incroyable quoi. Mais c'est très très marquant. Donc voilà, donc il y a ce voyage-là qui a été très très important. Et puis après, la doc. En fait, je regarde de la doc que je mets ensuite de côté pour pas être trop proche non plus, puisque le monde de la Horde n'est pas censé exister vraiment. Voilà, de regarder aussi qu'est-ce que fait l'abrasion du vent sur la roche, quel type de dessin ça provoque, ça crée des formes très particulières, et puis ça dépend de la nature de la roche. Enfin, du coup, je me suis vachement intéressé à tout ça, et c'était passionnant. Mais avec toujours en me disant, je ne vais pas non plus essayer d'être trop réaliste et trop collé au truc, et parce que ça reste un voyage imaginaire et puis que j'avais envie de me faire plaisir et d'inventer des choses en fait le plus possible quoi. Finalement, il y a quand même assez peu de choses puisque c'est quand même assez minéral. De temps en temps, il y a des végétaux. En fait, ce qui va surtout décrire le monde finalement, c'est les Hordiers qui sont dans cette nature sauvage. Et il y a plein de moments, ouais, je pense que si c'était à refaire, peut-être je rajouterais plus de vie dans les pages, peut-être plus d'animaux, plus de plantes, etc. Mais il y a beaucoup de choses à penser. Alors des fois, on passe à côté de certaines choses, mais voilà.
3: Pour faire le lien entre les Hordiers et toute l'esthétique de la BD et la table ronde qui a eu lieu ce matin, qui était autour des Odyssées modernes, est-ce que vous vous êtes inspiré justement de mythes qui existants, donc de différentes mythologies, de différentes cultures, pour imaginer les vêtements? On pense aux plastrons, aux casques de Golgoth, aux architectures des décors, ces grandes étendues désertiques où il y a des gros rochers qui font penser à Monument Valley, mais horizontal.
0: Ouais, oui.
3: Est-ce que vous avez eu des inspirations comme ça ?
0: Par rapport à de la mythologie, non, pas particulièrement. Pour la question des costumes, moi j'ai passé beaucoup beaucoup de temps en fait. Au début, je me disais bon, le vent, il est quand même, ça a l'air super violent. Il y a des cailloux qui volent, etc. Et j'étais parti vers des personnages assez carapassonnés. Et je me suis dit, mais ça va pas, ils sont trop lourds, on dirait presque des chars d'assaut. Ça donnait un côté raide et rigide. Oui, je me disais, bon, alors du coup, ils sont quand même plus légers. Je suis allé voir les skieurs de vitesse, là. Je me suis dit, mais en fait, ils sont ultra profilés. Mais graphiquement, je trouvais ça pas intéressant du tout. Et je me suis dit, si je veux voir le vent dans les vêtements des personnages, eh ben tant pis, en fait, je vais faire des choses qui sont pas forcément cohérentes avec l'univers, c'est-à-dire des morceaux d'étoffe qui vont être prises dans le vent et qui, possiblement, si on était dans ce genre de monde, on ne laisserait rien dépasser parce que si on marche et qu'il y a quelque chose qui nous tire sans arrêt en arrière, ça nous épuise, etc. Mais je me suis dit, graphiquement, ce sera beaucoup plus intéressant, tant pis, je triche. Et je vais faire des voilà des chèches, des choses qui prennent le vent et qui volent. Parce que en fait, ça me sert à montrer le vent, et c'était plus important pour moi que ça soit réaliste entre guillemets, plutôt que de faire des personnages hyper profilés, etc. Mais du coup, j'ai beaucoup cherché, quoi. Je suis parti dans pas mal de directions, et avant de me dire bon bah tant pis, ça sera pas réaliste d'un point de vue de l'aérodynamisme, mais ça sera plus intéressant graphiquement, quoi.
2: Oui, pour faire continuité à ce que vous dites, je retrouve un côté Fremen un petit peu à vos personnages. Ouais. Dans Dune, voilà, comme vous dites,
0: oui, c'est vrai,
2: de l'étole autour, même dans les couleurs très sables, etc.
0: Oui.
2: Vraiment, ça m'a un peu sauté aux yeux comme ça, là.
0: D'accord. Ouais, ça, c'est les couleurs de Gaëtan aussi, qui sont où il a vraiment bien compris le côté terreux, où les personnages, à un moment donné, effectivement, comme c'est écrit dans le roman, ils prennent la couleur du paysage, quoi. En fait, ils sont tellement balayés par la poussière, etc. Et je voulais effectivement des personnages assez légers, pas trop, parce qu'ils se déplacent tout le temps, en fait, c'est des nomades, ils sont tout le temps en train de se déplacer. Du coup, c'est pour ça que le côté un peu. Armure, blindée, etc. Voilà, ça faisait trop lourd, en fait. Je me suis dit, bon, certains ont quelques pièces d'armure, les ailiers par exemple, vraiment à l'endroit où ça tape le plus, Golgoth avec son casque pour protéger la tête. Mais sinon, ils vont plus fonctionner avec des rembourrages, des choses qui amortissent les chocs, plutôt que quelque chose qui va être dur. C'est pour ça qu'ils ont des vêtements qui sont parfois amples, parce qu'ils les resserrent autour d'eux. En fait, il y a quelques cases où on le voit dans le tome 1 où leur épaisseur supplémentaire de tissu, ils s'en servent pour faire du rembourrage autour d'eux. Je me suis dit, ce sera peut-être plus intéressant d'avoir cette espèce de souplesse, en fait, et de mobilité ou de plasticité du costume lui-même, en fait, en fonction, parce que le vent n'est jamais tout à fait le même. Donc, des fois, parfois, il est très, très fort. Et parfois, comme me disait Alain, c'est Mistral, quoi. Voilà, donc on n'a pas forcément besoin d'être particulièrement carapassonné pour affronter le Mistral, quoi.
2: D'ailleurs, en parlant des vents, vous les avez travaillés comment, ces formes du vent?
0: J'ai surtout cherché pour le furvent, en fait, qui est quand même un vent très exceptionnel. Et sinon, pour les autres formes de vent, c'est les personnages qui en parlent, en fait. J'ai pas cherché à dessiner les formes de vent de manière graphique différente, en fait. Je me suis pas dit, tiens, je vais faire le Slamino comme ça, le Krivets comme ça. Voilà. Bon, le Krivets, en même temps, il est plutôt dans Norska, dans la glace. Donc forcément, il y a de la glace, etc.
2: Et bientôt.
0: C'est un vent de montagne. Ouais, bientôt, je suis dedans, là. Bientôt, j'arrive. Je suis pressé qu'ils partent en montagne. Là, pour l'instant, ils sont à Camboban. Et ça, voilà, ça discute, ça se dispute. Mais après, ils partent, ouais. Ouais, puis là ça va être la montagne, ça va être super à dessiner. Alors je fais pas de voyage, mais je fais de la montagne pas mal, beaucoup d'escalade. Et là par contre je me régale vraiment, quoi. Ça c'est super chouette, ouais.
3: C'est du voyage intérieur comme extérieur.
0: Oui, voilà, c'est ça.
3: Donc bientôt la fin pour la Horde,
0: En BD. Et oui, ça s'approche, ouais.
3: Voilà, qui arrive bientôt en extrême amont. D'ailleurs, quand vous atteindrez l'extrême amont de cette aventure, ce serait quoi votre souhait, Eric et Nino?
0: De pas faire une dépression. Non, j'en sais strictement rien. Déjà, j'aimerais bien arriver à commencer à écrire et à faire des projets. Bon, j'ai commencé un peu, mais c'est pas suffisant. Pour pas arriver à la fin en me disant, bon alors, et maintenant? Parce que quand j'ai commencé à le faire, je me suis dit, ah mais en fait, j'ai envie, il y a des trucs. Alors qu'avant, j'étais juste dans, oh, purée, après, qu'est-ce qui m'attend? C'est le vide complet, ça me faisait peur et tout. Et quand j'ai commencé à réfléchir à des histoires, d'un coup, je me suis dit, ah bah, vivement que je finisse la Horde et que je me lance dans ce nouveau truc qui m'excite parce que c'est nouveau, parce qu'il y a d'autres choses à créer, etc. Donc il faut que j'arrive à me remettre dans cette dynamique-là un peu avant la fin des albums pour continuer d'avancer, parce que j'ai encore des envies, etc. Mais oui, c'est sûr que ça va me faire un drôle d'effet, parce que ça fait un paquet d'années que je bosse dessus et que je vis avec ces personnages au quotidien, en fait, hein, finalement. Moi, je pense que ça me fera du bien aussi de dessiner un peu d'autres personnages, hein, parce que au bout d'un moment, dessiner Sauve et Golgoth, bon,
3: ça va un moment. Ouais.
0: Ouais, c'est ça, exactement.
3: Vous avez mentionné au tout départ de l'élaboration de la BD, des personnages très carapassonnés, assez massifs. Est-ce que, j'imagine que vous avez eu vent du projet Windwalkers, qui était porté par Forge Animation,
0: oui.
3: Ça devait être des jeux vidéo, des animations, devait y avoir des mangas.
0: Oui.
3: Plein de choses énormes, on voyait des prototypes du jeu vidéo et de l'animation,
0: oui, oui.
3: On voyait ces espèces de hordiers.
0: Oui, je les ai vus,
3: très
0: ouais.
3: Carrés, monstrueux, enfin une humanoïde monstrueux.
0: Ouais.
3: Vous avez dû vous détacher de tout ça, ou est-ce que finalement il y avait une pression et des attentes de la part des acteurs extérieurs qui attendaient de voir peut-être vivre ce grand projet à travers la BD, seul rescapé de ce projet?
0: Alors, moi j'ai pas du tout senti de pression dans ce sens-là. Je comprends les choix, ce vers quoi ils étaient allés. Mais encore une fois, moi, quand j'en ai discuté avec Alain, je dis pour moi, enfin moi, j'ai pas envie de faire ça. J'ai pas envie d'aller vers ça, en fait. Voilà, ça m'a pris un peu de temps, mais à un moment donné, je me suis dit non, c'est, enfin moi, c'est pas vers ça que j'ai envie d'aller. Et quand on a, parce qu'au début, on devait faire la BD, donc, ben du coup, au sein de cette espèce d'énorme projet qui était film, jeux vidéo, jeux de plateau aussi, BD, machin, tout ça. Donc on se voit tous ensemble et je leur ai dit, bon, écoutez, je ne sais pas ce que vous allez faire, vous ferez peut-être un très très bon film, mais moi je ne veux pas faire la BD du film. Ça par contre, ça ne m'intéresse pas. Moi c'est vraiment le roman que j'ai aimé et que j'ai envie d'adapter. Donc si on bosse ensemble, moi je veux garder quand même une liberté. Est-ce que ça vous va en fait si mes designs, ce n'est pas les mêmes que les vôtres, si le scénario n'est pas le même que celui du film, etc. Ils m'ont dit, tant que tu restes dans l'esprit du bouquin, nous, ça nous va. Je dis, bon, bah, de toute façon, comme je comptais pas spécialement trahir le livre, enfin voilà, dans une certaine mesure, on va dire. mais voilà, je veux pas faire complètement n'importe quoi. Je dis, oui, moi, ça enfin, si vous êtes OK avec ça, bah, OK, pourquoi pas, allons-y. Mais ça n'a jamais pu se faire. Et en fait, le projet a pu se faire quand finalement le projet de film est tombé à l'eau. En fait, ben moi, ça faisait un moment que j'attendais un contrat, que Forge Animation me disait oui, ça arrive, etc. Et bon, ben, il n'y a jamais eu de contrat. Je pense qu'ils avaient d'autres difficultés, d'autres chats à fouetter. Moi, au bout d'un moment, j'avais fini Fils du Soleil et j'ai dit à Alain Damasio, j'ai dit bon, ben là, moi, en fait, il faut que je travaille. J'ai très, très envie de faire La Horde, mais là, c'est bloqué. Je vois bien que tout est bloqué, donc je vais faire autre chose. Et donc Alain m'a dit non, mais nous en fait avec Mathias, donc l'éditeur de La Volte, on aimerait vraiment que ça soit toi qui le fasse. On sort le projet du film, tu fais un dossier, on le présente aux éditeurs, on fait, on va dire, la voie classique. Je dis oui, bah moi ça me va. Donc on a monté, j'ai monté le dossier. Bon, j'avais déjà du matos et tout ça. Hein. J'avais écrit le scénar, j'étais parti en résidence, j'étais venu ici à Bordeaux d'ailleurs faire une résidence d'écriture qui m'a énormément aidé d'ailleurs, hein, vraiment. Et ensuite voilà, j'ai présenté le projet et puis. Puis après, on a signé avec les éditions Delcourt. Ouais. Ça s'est fait comme ça. Mais donc, non, il n'y avait pas de... Même quand c'était avec Forge Animation, mais en même temps, je n'avais pas commencé à bosser non plus avec eux. Donc, comment ça se serait passé concrètement, je n'en sais rien. Mais en tout cas, le deal de départ, c'était tu seras libre. Ouais. Bon, bah super. Voilà.
3: Qu'est-ce qu'on peut vous souhaiter pour la suite?
0: Je ne sais pas, d'avoir des bonnes idées.
3: Merci beaucoup d'avoir répondu à notre micro. Et donc, plein de belles idées qui vous tomberont dessus alors. Merci.
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3: Et c'est avec Lucie.
5: Salut tout le monde. Souvenez-vous, la semaine dernière, nous parlions de la création du braille. J'allais dire, vous souvenez-vous de ce dont on a parlé, mais en fait, il n'y avait que toi, Léo, qui était là la semaine dernière. Donc, est-ce que tu te souviens de ce dont on a parlé ?
3: Je m'en souviens complètement.
5: Ok, et ben alors du coup, tu as 30 secondes pour nous faire un résumé.
3: Le braille, c'est le langage universel pour les non-voyants. Et il y avait plein d'avantages à cette langue qui est apparue assez tard, hein, parce qu'il y avait quand même d'autres écritures pour les non-voyants, mais qui étaient moins adaptées. Et finalement, c'est le braille qui s'est imposé pour tout plein de points positifs.
5: Eh ben, je pense que franchement, pour le quiz de fin d'année, t'es vraiment au top là.
3: Moi, je vise la mention très bien.
0: Il y a un quiz de fin d'année ?
5: Ah ouais, il y a un quiz de fin d'année. Hein, à la fin, là, on reprend toutes les chroniques et je vous fais... Ouais, bah oui, il faut réviser. Vous allez pouvoir en profiter parce que comme je ne serai pas là, les trois prochaines semaines, vous aurez des rediffusions.
3: Ce sera le moment.
5: Donc ça vous permettra de réviser un petit peu.
3: L'espéranto, c'est chaud. Hein.
0: Ouais. Oh,
5: ça va tomber en plus. Hein. Je vous le donne en spoiler.
0: Ça va tomber au contrôle.
5: Ouais, du coup, exactement. On avait parlé des différents systèmes qui avaient été proposés avant celui de Louis Braille. Et on avait vu donc qu'il y avait, par exemple, au XVIe siècle, un mode de lecture qui était basé sur les noyaux de fruits. Au XVIIe, on avait le système LANA, qui était un procédé d'impression en relief sur du papier épais. Au XVIIIe, on avait la réalisation de caractères spéciaux en relief et également la fondation de la première école destinée aux aveugles par Valentin Ahuy. Au début du XIXe, on avait le système appelé écriture nocturne pour permettre aux officiers de rédiger ou de lire dans l'obscurité des messages codés. Et c'était ce système qui a inspiré Louis Braille. On avait aussi évoqué quelques noms importants de l'histoire du Braille, donc Valentin Ahuy, on l'a mentionné, évidemment Louis Braille, mais aussi Maurice de la Sizeranne. Est-ce que tu te rappelles de Maurice de la Sizeranne, Léo ?
3: Pas vraiment, il m'a pas marqué celui-là.
5: Alors du coup, ce fameux Maurice était élève au sein de l'école créée par Valentin Ahuy et il a créé des ressources, beaucoup de ressources pour aider les personnes malvoyantes et ou aveugles à mieux vivre en société. Et il a créé aussi plusieurs revues leur étant destinées. Et les revues, on peut les consulter en fait sur le site de l'association Valentin Ahuy. Donc là, on a également parlé de l'alphabet. Nicolas, qui était là la semaine dernière, avait fait la comparaison pertinente avec la phase d'un dé, parce que vous vous rappelez, j'avais un peu galéré à vous expliquer comment on faisait l'alphabet, puis lui, il était arrivé avec cette comparaison tout à fait pertinente. On utilise en fait c'est la phase d'un dé, c'est comme si vous avez le 6 d'un dé, et en fait, à partir de ce 6, on va l'utiliser avec différents points pour avoir l'alphabet. Donc, on avait dit du coup que pour faire le A, bah, c'était juste le point tout en haut à gauche. Pour faire le B, est-ce que tu te rappelles comment on faisait le B ?
3: C'est le point juste en dessous, le point
5: du milieu. C'est deux points.
3: Ah non, c'est deux points, d'accord.
5: C'est le point du, il y a le point du A et il y a le point juste en dessous.
3: Ah oui, voilà, tu rajoutes les deux.
5: Exactement. Et Marie nous avait posé la question du C. Alors du coup, j'ai imprimé l'alphabet en braille pour pouvoir vous le dire. Donc le C, en fait, c'est le point tout en haut à gauche et ensuite le point à sa droite. Donc en fait, si le B est plutôt à la verticale, le C, lui, est à l'horizontale avec les deux points du haut. Voilà. Et Nicolas nous avait posé la question, donc c'est dommage qu'il ne soit pas là, mais il nous avait posé la question de savoir combien de combinaisons on pouvait faire avec ces 6 points, et il y en a 63. Voilà, alors en fait j'ai vu 63 ou 64 selon les sources. Et pour les chiffres, ça on n'en a pas parlé la semaine dernière, pour les chiffres on utilise 12 points. En fait c'est comme si on avait deux faces de 6 côte à côte, et on les utilise comme ça. Donc je pourrais vous le montrer tout à l'heure. Et n'hésitez pas à aller regarder sur internet les représentations du braille, c'est hyper intéressant. Donc ça voilà, c'était le petit récap, enfin le long récap. Et on était resté à mon cliffhanger. Est-ce que tu te rappelles du cliffhanger qu'on avait la semaine dernière? Vous m'avez un peu spoilé le cliffhanger, mais est-ce que tu t'en souviens?
3: Non, là comme ça je m'en souviens pas, mais rafraîchis-nous la mémoire.
5: Eh bien, alors on s'était posé la question de savoir si le braille était universel.
3: Ah oui, mais on n'avait pas répondu à ça.
5: Et non, on n'y avait pas répondu, d'accord. Je vous avais dit ma chronique de la semaine prochaine. Donc du coup, on y vient.
3: On avait beaucoup posé la question.
5: Voilà, c'est ça, et donc en fait c'est hyper pertinent et intéressant. Donc, si l'on en croit le titre d'un article de l'ONU, je cite « Le braille, un outil indispensable et universel pour les aveugles et les malvoyants ». Donc, si on en croit ce titre, on répondrait que oui, ça a l'air universel. D'ailleurs, l'ONU explique que, je cite, « la Convention des Nations Unies relative aux droits des personnes handicapées, donc la CPRD, cite le braille comme moyen de communication et le considère comme essentiel dans les domaines de l'éducation, de la liberté d'expression et d'opinion, de l'accès à l'information et de l'inclusion sociale de ceux qui l'utilisent ». Fin de citation. Voici également ce qu'écrivait le journal Le Monde en 1950. Alors oui, je suis remontée loin dans les archives pour la chronique, à propos d'une réunion d'experts du braille sous l'impulsion de l'UNESCO. Donc, en tant que système d'écriture, le braille n'a pas à être universalisé. Il est universel. Et depuis longtemps, lorsqu'un aveugle japonais lit et écrit, il le fait en braille. Tout autant qu'un aveugle russe ou américain. Parce que le système braille est le seul qui réponde aux exigences de la psychologie du toucher. Chaque fois qu'on a voulu trouver mieux, on en est toujours revenu aux combinaisons de Louis Braille. Mais on va quand même faire une petite plongée historique au 19e et 20e siècle pour en apprendre plus. Et le musée de Louis Braille nous apprend que, je cite, « c'est en 1878 que se produit un tournant majeur. Lors du congrès universel pour l'amélioration du sort des aveugles et des sourds-muets qui se tient à Paris, après de longues discussions, le braille est proposé comme système de référence pour tous les pays. Mais, à cette époque, ça restait une recommandation. Il faudra attendre le tournant du XXe siècle pour que ce soit accepté et que cela se généralise. Après la Seconde Guerre mondiale, l'UNESCO pilotera des travaux pour unifier le braille, d'abord en Inde, puis pour les langues arabes. Et c'est des réunions et de ces travaux que parlait l'article du Monde, que je viens de vous citer, l'article de 1950. Mais bon, vous me connaissez maintenant, je suis de nature curieuse, donc évidemment, je suis allée lire les conclusions des experts mandatés par l'UNESCO de 1950. Et donc, j'ai trouvé le document original numérisé. Et il nous dit, à propos de l'Inde, par exemple, qui, on le rappelle, hein, compte de nombreuses langues et de nombreux systèmes d'écriture, aussi, le gouvernement de l'Inde a-t-il, en 1941, nommé un comité pour examiner la possibilité d'élaborer un système braille uniforme pour tout l'ensemble du pays. Ce comité, qui comprenait des linguistes et des phonéticiens éminents, a, en 6 ans de travail, élaboré un système connu sous le nom de braille indien uniforme, destiné à être utilisé pour toutes les langues de l'Inde. Fin de citation. Viendront ensuite d'autres unifications et adaptations pour les langues, comme le français, l'espagnol ou l'anglais, parlées dans de nombreux pays. Aujourd'hui, pratiquement chaque langue a une correspondance en braille. Donc, en guise de conclusion, on a un système unifié que chaque langue décidément, peut adapter à sa graphie. Donc, c'est un système universel, mais qui est adaptable, parce qu'on n'écrit pas tous pareil, on ne lit pas tous de la même manière, mais on utilise tous le système braille qu'on a adapté à chaque pays. Et donc, une dernière info avant que l'on se quitte donc pour quelques semaines, saviez-vous que, d'après l'article des Nations Unies, que je citais plus tôt, je cite, « Dans le monde, 39 millions de personnes sont aveugles et 253 millions supplémentaires ont une déficience visuelle. » Donc, heureusement que l'on a inventé et perfectionné un système pour que tout le monde ait accès à la lecture. Et d'ailleurs, je cite le même article, « En novembre 2018, l'Assemblée générale des Nations Unies a décidé de proclamer le 4 janvier, journée mondiale du braille, comme un moyen de concrétiser pleinement les droits fondamentaux des personnes aveugles ou malvoyantes. » Fin de citation. Si vous voulez en savoir plus, l'association Valentin Ahuy, maintenant vous allez retenir son nom, a un podcast intitulé « Dans ses yeux », où des personnes malvoyantes viennent raconter leur histoire. La Ligue Braille, également, a un podcast où ils parlent par exemple de mobilité des personnes aveugles et malvoyantes, et ils font également des entretiens. Quant à nous, on se revoit, ou on se réécoute plutôt, en direct dans quelques semaines lorsque je reviendrai de mon terrain d'enquête. Et d'ici là, je vous dis à bientôt, et portez-vous bien, et révisez bien surtout. Oui.

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16: C'est l'heure de la chronique sur la ligne de touche de Marilyn. Aujourd'hui, on parle beaucoup de la prise de parole des footballeurs. Mais en France, dès qu'un joueur sort du terrain pour entrer dans le débat public, sa parole devient immédiatement politique.
17: Bienvenue sur la ligne de touche, la chronique au-delà des scores qui s'arrête sur ce que le sport dit du monde et sur ce que le monde fait au sport. Aujourd'hui, l'actualité nous rappelle une chose simple. En France, le football n'est jamais seulement du football, et il ne l'a jamais été. Je veux que vous en ayez la certitude à la fin de cette chronique que le football a toujours été politique. Quand Kylian Mbappé dit qu'un sportif ne peut pas se taire face au monde...
18: Je pense qu'on est une génération qui peut faire la différence. Aujourd'hui, on voit très bien que les extrêmes sont aux portes du pouvoir, et on a l'opportunité de choisir le futur de notre pays.
17: D'une, ce n'est pas la première fois qu'il le dit, donc je ne comprends pas l'étonnement autour de sa prise de parole. Et de deux, il n'a pas tort, encore une fois, même si le timing et le reflet dans le miroir est un peu floué.
18: Et c'est pour ça que j'appelle à tous les jeunes d'aller voter. Kylian Mbappé est contre les extrêmes, contre les idées qui divisent. J'ai envie d'être fier de porter ce maillot le 7. J'ai pas envie de représenter un pays qui correspond pas à mes valeurs, qui correspond pas à nos valeurs, parce que je pense et j'espère qu'on est tous dans le même cas.
19: Il y a des messages qui sont...
17: Contrairement à la prise de position, par exemple, de Aurélien Tchouaméni.
20: Je pense que c'est pas assez de dire qu'il faut aller voter, il faut aussi expliquer comment on en est arrivé là et la gravité de la situation.
17: Certes, il a eu cette position en 2024, mais il reste un être humain. Et en France, un citoyen comme les autres. C'est un discours que je tiens depuis l'âge de 12 ans et régulièrement sur mon compte Twitter, quitte à en devenir relou. Oui, les footballeurs peuvent parler, même si ça ne nous plaît pas. Par exemple, j'ai un gardien dans mon équipe qui a liké des posts du RN. Lucas Chevalier. Je ne l'apprécie pas, mais il a le droit de penser ce qu'il veut. Mais je l'apprécie quand même pas. Mbappé est presque un syndicaliste qui s'ignore. Oui,

C'est un peu choquant ce que je dis, mais un joueur capable de défier la Fédération Française de Football sur la question des droits d'image, le PSG sur un combat juridique individuel, ses prises de position restent encore marquées quand même par l'opportunité et la stratégie personnelle. Là où quelqu'un comme Eugène Jo Léa, dans un autre contexte, a véritablement incarné la figure du joueur syndicaliste engagé pour l'ensemble de la profession. Pour Mbappé, la vraie suite serait peut-être de cesser d'être l'exception qui gagne sa bataille seule et de pleinement assumer ce rôle collectif que un de ses compatriotes a déjà esquissé. Je parlerai aujourd'hui du cas du football masculin dans cette chronique, car les vedettes d'aujourd'hui n'ont pas suivi les traces de leurs aînés, tels que Juste Fontaine ou encore, comme je le disais, un certain Camerounais, Eugène Jo Léa, qui a eu l'idée de créer un syndicat en 1961 pour porter un combat en faveur des droits des joueurs, à l'époque où les présidents des clubs étaient tout-puissants. L'UNFP est né. J'ai une pensée également à ceux qui ont élargi mai 68 au football. Et oui, on a souvent tendance à penser que les footballeurs sont apolitiques, qu'ils ne font que jouer, mais c'est l'état de l'industrie actuelle qui les pousse à être comme ça, ou bien aussi parce qu'ils sont souvent transfuges de classe. Ils ont aussi eu leur mouvement de grève du 22 au 27 mai 68, deux mois après le déclenchement du mouvement étudiant. Pendant cinq jours, en mai 68 donc, des joueurs prennent d'assaut le siège de la Fédération Française de Football à l'appel du comité d'action des footballeurs, qui brandit une banderole simple, le football aux footballeurs. Et une autre, la fédération, propriété des 60 000 footballeurs. Le siège de la Fédération Française de Football a été occupé par un groupe de joueurs contestataires, majoritairement d'après l'historien du football Alfred Wald, qui appartenait à des clubs amateurs de la région parisienne. Derrière ce geste un peu fou, il y a une vraie revendication politique et syndicale, dénoncer le régime du contrat à vie, et dénoncer le fait que les joueurs soient traités comme des esclaves d'un club et réclamer un droit à la parole dans un système qu'ils n'ont pas construit. Ces épisodes peu connus montrent que le football français a toujours été traversé par des luttes sociales et que la grève des Bleus à Nice-Na en 2010 n'est ni une première ni un scandale absolu, mais la réapparition d'un conflit bien plus ancien, celui des joueurs contre les structures qui contrôlent leur corps, leur image et leur parole. Quand des joueurs de l'équipe de France prennent position contre l'extrême droite, ou quand on reparle de Zidane, de Thuram ou de Nice-Na, c'est toujours la même question qui revient. Que peut dire un footballeur et à quel prix? Déjà pour commencer, on va se mettre tous d'accord sur un point. Le football français n'est pas submergé par l'immigration comme le dit Zemmour. Mais l'immigration est la partenaire originelle de l'équipe de France, à partir de 1904, grâce à la loi de 1889, qui inscrit le droit du sol dans la législation. Cette information, je l'ai apprise en lisant le livre « Une histoire des Bleus en crampons » de François Darocha, Carnero, qui nous apprend également que les premiers immigrés étaient surtout des immigrés belges ou encore italiens. Dans ce même livre, l'auteur pose une question que je me suis toujours posée. Au nom de quoi les footballeurs n'auraient pas eux aussi le droit de faire grève? Parce qu'en réalité, depuis 20 ans, on demande aux joueurs français à la fois d'être exemplaires et de rester à leur place. Exemplaires quand ils gagnent, silencieux quand ils pensent, dociles quand ils contestent. Et dès qu'ils sortent du cadre, le procès commence. C'est là qu'il faut revenir à Nice-Na. En 2010, la grève des Bleus pendant la Coupe du Monde n'a pas seulement été traitée comme un conflit interne, elle a été transformée en affaire d'État, en crise morale et en honte nationale. Un petit rappel des faits, le 20 juin 2010, les joueurs de l'équipe de France décident de ne pas s'entraîner pour protester contre l'exclusion de Nicolas Anelka. Mais c'est surtout la une de l'équipe du 19 juin 2010 attribuant à Anelka une insulte précise qui est fausse, transformant un conflit interne en grève symbolique en pleine Coupe du Monde en Afrique du Sud. Pourquoi ? Parce qu'une partie du récit médiatique et politique avait déjà préparé le terrain, avec comme moment de bascule les manifestations de 2005 où les banlieues deviennent un problème d'ordre public, notamment avec l'affaire Ziad Ebouna et le discours sécuritaire de Sarkozy en fil rouge. Depuis, les stéréotypes sur les jeunes issus de l'immigration et venant de la banlieue, le football français servait donc de miroir aux angoisses françaises. Et dans ce cadre, les joueurs de 2010 ont été lus non comme des salariés en conflit, mais comme des corps suspects, des voix trop visibles, des enfants ingrats de la République. C'est là que la figure de Lilian Thuram est intéressante. Parce qu'avant même Nice-Na lui répondait déjà à Sarkozy, en rappelant que les jeunes des quartiers n'étaient pas des racailles, mais des citoyens à part entière. Et pourtant,
Quelques années plus tard, il condamnera la grève des Bleus au nom de la responsabilité morale du maillot. Cela dit, quelque chose de puissant, dans le football, la parole politique est toujours autorisée à condition de servir l'ordre établi. Alors la vraie question n'est peut-être pas les joueurs doivent-ils parler. La vraie question c'est qui accepte leur parole et quand. Quand elle conforte le récit national, elle devient exemplaire. Quand elle dérange, elle devient scandale. Et c'est peut-être ça, le vrai sens de Naïsna, de Thuram, de Mbappé et même de Zidane. Le football français est un champ politique à part entière. Un espace où se rejouent les rapports de classe, de race, d'autorité et de représentation. Bref, un endroit où le monde s'invite dans le sport et où le sport renvoie au monde ses propres tensions. 6 avant-midi.

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0: Ok, j'ai un truc qui est un peu. Parce que là, tu t'adresses qu'aux comédiens?
1: À qui tu veux.
0: Ok,
1: Ça peut
0: parce que
1: être.
0: j'écris aussi du théâtre.
1: Oui, bah, ça peut être.
0: Ok. Ok, j'ai une.
2: Je dirais le théâtre, c'est une expérience ambivalente. C'est à la fois très plaisant et très effrayant.
3: Pour moi, le théâtre, c'est, je veux dire, le miroir du monde.
4: Pour moi, le théâtre, c'est un lieu de jeu. Pour moi, le théâtre, c'est de la flexibilité, de l'adaptabilité.
5: Je suis Jérémy Bouillot et je suis comédien amateur. Alors, en ayant déjà fait du théâtre, c'est-à-dire, donc j'ai fait 3 ans de théâtre, plus du théâtre au collège avant, donc j'ai pu incarner différents personnages. Le fait d'incarner un personnage, c'est l'occasion de pouvoir, selon moi, acquérir des compétences qu'on n'aurait pas eu forcément dans la vie de tous les jours. Donc voilà, marcher avec des talons ou d'autres compétences de ce genre. Et c'est aussi l'occasion de sortir de sa zone de confort, même des fois en utilisant des mots qu'on n'aurait pas utilisés autrement qu'à travers ce personnage.
6: Voudriez-vous, Paquin, que j'exposasse l'embonpoint de mes plumes aux inclémences de la saison pluvieuse et que j'allasse imprimer mes souliers en boue? Allez, ôtez votre chaise d'ici.
7: Payez-nous, s'il vous plaît, monsieur.
6: Hein?
7: J'ai dit que vous voulez de l'argent, s'il vous plaît, monsieur.
5: Quand je faisais du théâtre au collège, j'avais plutôt un trac qui était négatif. Ça m'empêchait un peu de performer en quelque sorte. Avec le théâtre de cette année et de l'année dernière, là c'est plutôt du trac qui me pousse et qui me permet voilà, même de vouloir donner vraiment le meilleur de moi-même en spectacle et donc d'assurer la tenue du personnage. Alors, ce qui me concerne, de tous les rôles que j'ai joués, j'ai toujours été tout le temps dans le personnage. Une fois que je suis sur scène, je me vois plus comme étant le comédien qui joue le personnage, mais je suis tellement investi dans le fait de bien jouer et de dire les répliques au bon moment que j'ai pas trop voilà, cet aspect-là de me voir d'un point de vue extérieur.
6: Je n'y prenais pas garde. 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

0: Généralement, une fois que je sors du théâtre, du personnage, je n'ai plus trop le personnage qui m'est attaché. Mais c'est vrai que quand on enchaîne les répétitions ou alors même quand on voit le plaisir que c'est finalement de jouer le personnage, on a du mal un peu à se séparer du personnage, notamment voilà, à la fin de l'année, quand on se dit qu'on jouera plus ce personnage, on est un peu nostalgique déjà.
1: Je suis Béatrice Bonin, enseignante en expression communication au département génie mécanique et productique de l'IUT de Gradignan. J'ai fait pas mal de théâtre. J'ai commencé à l'âge de 5 ans avec mes parents. Et puis j'ai continué jusqu'au conservatoire. Et puis en amateur essentiellement.
2: Faites-la sortir, quoi qu'on dise. Que de la fièvre on prenne ici les intérêts. N'ayez aucun égard, moquez-vous.
1: Alors avant de rentrer sur scène, oui, il y a toujours du trac. Personnellement, qui arrive vraiment au moment où je passe le pas entre le coulisse et la scène, ça se manifeste par une grande envie d'aller aux toilettes. Et oui, alors pourquoi ce trac? Moi, peut-être la peur de se planter devant les gens, de ne pas être au bon endroit et de ne pas être capable de se mettre assez dans la peau du personnage et de trop transparaître soi. Si c'est difficile de se distancier du personnage et la façon dont on se l'accapare, ça dépend des personnages et des représentations. Il y en a certains qui collent un petit peu à la peau, quand même. Ou dans la vie courante, on se dit « Ah, comment est-ce qu'il réagirait ?» Oui, certains qu'on a envie d'oublier très vite, ou qui ont peu d'importance au final. Ça va dépendre vraiment des représentations et des rôles qu'on a à jouer. Pendant longtemps, je me suis beaucoup regardée jouer, oui. Ce qui participait au fait que c'était souvent faux, je pense aussi, mon jeu. Mais avec le temps, on apprend, je trouve, à se détacher justement de soi, j'ai envie de dire, pour être plus en lien avec le personnage. Et ça fait vraiment du bien de s'oublier et de pouvoir mettre cette distance et se dire c'est pas moi, c'est lui qui fait ça, et d'aller justement dans des choses qui nous mettent pas forcément à l'aise ou dans lesquelles on n'est pas vraiment confortable. Mais c'est venu tard. Avant de rentrer sur scène, j'ai aucun rituel. Je me laisse juste envahir par la panique. J'ai vraiment rien de particulier. Je fais pas de respiration, enfin d'exercice de respiration. J'y vais en me disant advienne que pourra, mais c'est tout. Je pense que régulièrement on a envie d'y retourner et de mettre. Parce que c'est un masque qui est plaisant, justement, où on ne se représente pas directement, même si son outil de travail, c'est soi-même, dans ces cas-là, il n'y a pas trop de filtres. Peut-être qu'on a envie d'y retourner régulièrement pour ça, même si, pour discuter régulièrement avec des gens qui font du théâtre, il y a toujours ce moment, avant d'entrer sur scène, où on se demande pourquoi on s'inflige ce stress. Mais ça va vraiment dépendre des rôles, je trouve. Il y en a qui nous habitent un peu et dans lesquels on a envie de retourner beaucoup. C'est pas quelque chose qui me travaille au quotidien, non. L'expérience du théâtre m'a beaucoup aidée, comme j'ai commencé tôt, à être un petit peu plus à l'aise, j'ai envie de dire en public, mais dans un second temps, déjà avec moi-même. Moi, c'est une façon de prendre confiance un peu en soi. Je pense que ça m'a aidée à ce niveau-là, ouais. De se mettre en représentation et donc de prendre un petit peu confiance en soi, ouais.
3: Je suis Sébastien Hecquet, comédien depuis 2006, à temps plein depuis 2017. La question du trac s'est beaucoup posée pour moi au début de ma carrière, dans le sens où je pense que j'ai toujours eu peur de ne pas être assez préparé pour ce que j'allais faire et produire sur scène. J'ai aussi un parcours qui est un peu atypique où moi j'ai pas été que comédien pendant quelque temps, et donc l'accumulation de l'expérience a pu être un petit peu faible au début et générer justement cette crainte, un petit peu ce trac que j'avais, qui était plutôt handicapant, je pense, lors de mes premières performances sur scène. Je pense que ça pouvait être quelque chose qui me bloquait pendant au moins un bon début de spectacle, et qui pouvait entraîner des petits problèmes, on va dire, d'élocution, parfois peut-être de perte de texte. Et depuis quelque temps, Alors, je ne sais pas si c'est lié à ça, mais je suis passé entre les mains d'un hypnothérapeute avec cet objectif d'enlever le trac. Je ne sais pas si c'est lié à ça ou à une forme d'expérience qui est arrivée à peu près au même moment où j'ai commencé à beaucoup plus jouer sur scène, à jouer plus de comédie sur scène et où j'ai été peut-être libéré aussi par des metteurs en scène. Toujours est-il que maintenant, je ressens beaucoup moins ce trac. Donc, ça a été peut-être un frein au départ. Maintenant, c'est quelque chose où j'ai une petite appréhension, notamment lors d'une première, parce que le public ne connaît pas encore le spectacle et parce que moi je ne connais pas encore l'impact que va avoir le spectacle sur les spectateurs. Et ça, c'est toujours une petite angoisse de se dire comment ça va être reçu. Mais je n'ai pas la crainte que j'ai pu avoir autrefois ou le trac de est-ce que je vais être à la hauteur. Cette espèce de syndrome de l'imposteur que j'ai pu avoir pendant vraiment très longtemps et qui maintenant a, je pense, disparu parce que ça aide de savoir un petit peu ce que les gens pensent de toi, que tu es assez sollicité et que donc ton travail est un peu reconnu. Et ça te donne une certaine confiance qui fait que le trac n'a plus du tout le même impact sur moi qu'avant. Et c'est plutôt quelque chose qui va me motiver où je vais me dire c'est juste cette petite appréhension du début et après ça roule. Parce qu'il y a un tel plaisir que le trac, il n'existe presque plus. C'est un petit peu compliqué le rapport de soi au personnage. Il y a forcément toujours une interrogation du comédien par rapport à la relation du personnage. Est-ce qu'on est le personnage? Est-ce qu'on l'incarne? Est-ce qu'on le convoque? Ou est-ce qu'on se transforme dans le personnage? Cette adaptation, pour moi, c'est plutôt quelque chose qui est très spontané. À partir du moment où la lumière s'allume, ou le rideau s'ouvre, je fais ce que j'ai à faire. Donc j'ai un texte, j'ai une façon de jouer, et si c'est suffisamment travaillé en amont, il n'y a pas de problème d'interruption du moi comédien dans le moi personnage. En général, quand j'interprète, j'essaie de faire en sorte que le personnage que je joue, il tire un petit peu tous ses ressorts du moi vrai. Je ne crée pas un personnage qui soit loin de moi. Je le regarde pas tellement jouer, j'ai pas besoin de le regarder jouer parce qu'il est très proche de moi. Et donc c'est toujours du ressenti, les émotions que j'ai sont sincères, même si je les convoque. Je suis pas vraiment énervé quand je joue un personnage énervé, mais même si je les convoque, c'est toujours de la sincérité parce que c'est toujours des émotions que je ressens vraiment, même si elles sont provoquées, convoquées.
4: Oula ! Je ne brise pas si fort la cadence, je ne fais que sortir de maladie ! Ah, coquin! Que faites-vous ici? Il y a 3 heures que nous vous cherchons!
5: Hey, vous ne m'aviez pas dit que les cours seraient aussi!
3: Avant de jouer, j'ai des petits rituels. J'ai des petites choses que j'aime bien faire, mais qui sont plus de l'ordre de la technique. Donc, moi, généralement, j'arrive assez longtemps avant le spectacle. J'aime bien être sûr d'être à l'heure, de pouvoir me préparer, m'habiller, etc. Mais c'est pas parce que j'ai un rituel particulier pour rentrer dans le personnage. J'ai plutôt un rituel de travail sur des virelangues, parce que ma plus grande crainte, on va dire, peut-être que c'est mon amélioration, ou ce que je cherche à améliorer, c'est plutôt le bafouillage que la convocation du personnage. Donc j'ai plutôt ça, j'ai plutôt un échauffement physique, échauffer les articulations un petit peu pour pas me casser quelque chose sur scène, mais j'ai pas vraiment quelque chose qui va faire que je vais me transformer et avoir un rituel de transformation du comédien en personnage. Ça vient à partir du moment où la lumière s'allume, je suis dedans, ça me sert peut-être de me redire quelques répliques pour pouvoir rentrer dedans, mais franchement c'est très léger, c'est plus du domaine du contrôle du texte que vraiment de l'incarnation du personnage qui pour moi est très spontané et à partir du moment où je mets un pied sur le plateau, je suis le personnage. Le fait d'être capable ou non de quitter un personnage, pour moi, c'est pas vraiment une problématique. Je fais parfaitement la différence entre ce que je joue et ce que je suis, et donc je pourrais très facilement, en tout cas dès que j'ai fini de jouer, si j'ai dit la dernière réplique de mon personnage, s'il y a les applaudissements qui sont lancés, je suis déjà redevenu le comédien. Après, ce qu'il est parfois difficile de quitter, c'est l'émotion dans laquelle on a été mise à un moment donné, et notamment sur une fin de spectacle, ou sur une fin d'acte, ou sur une sortie de scène. Si on est dans une émotion qui est très forte, alors c'est plutôt de l'émotion liée à la tristesse ou à la colère, ça peut être un petit peu difficile d'en redescendre, mais c'est le comédien qui fait le travail de la redescente, c'est pas le personnage, et j'ai parfaitement conscience que, tout comme quand je mets le pied sur le plateau, je deviens le personnage. Quand je mets le pied hors du plateau ou quand la dernière parole du spectacle est dite, je suis capable de redevenir le comédien. Ça, c'est pas une problématique pour moi. J'ai pas de poids de travail de comédien. C'est peut-être lié à mon travail. Je joue pas à être le personnage chez moi. C'est pas des personnages qui m'envahissent. Même si j'ai joué des personnages qui sont assez forts et puissants, je ne me laisse pas envahir par mes personnages. Je fais la distinction entre ce que je suis comédien et les personnages que je joue. Quand on est un personnage un peu fort, que ce soit des personnages un peu célèbres comme le Cid, Don Juan, ou un peu moins comme par exemple le personnage de Jérôme Auguste dans Cosmétique de l'ennemi, qui est un personnage très très particulier, est-ce qu'il y a un manque qui se provoque quand on ne les joue pas ou quand on est sur scène? Je ne sais pas. Mais en tout cas, ce qui est sûr, c'est qu'il y a, pour certains en tout cas, une vraie envie de revenir dedans. Parce que les émotions qu'il traverse, qu'il subit, les intentions qui sont données et les subtilités de jeu qui sont requises pour jouer ces personnages-là sont hyper agréables à jouer. Ce qui est intéressant, surtout, il n'y a pas une addiction au sens d'une addiction comme une drogue ou comme l'alcool, quelque chose où on se dit je veux absolument replonger dedans, mais il y a une envie, comme on a envie de jouer ou comme on a envie d'aimer par exemple, de replonger dans les émotions qu'on a traversées, les intentions qu'on a données, cette vraie envie d'être à nouveau pour pouvoir jouer, quoi. C'est le jeu qui est intéressant.
6: Stéphane Alvarez, directeur du théâtre du Pont Tournant, metteur en scène et comédien. C'est difficile d'être directeur et en même temps de jouer et de lâcher, comme tu disais, les ennuis du théâtre. Et parfois, effectivement, c'est une lutte. C'est-à-dire qu'au moment de rentrer sur scène, de se concentrer, on pense aux problèmes, bien évidemment, de la journée liés au lieu, mais aussi... est-ce que ça se passe bien dans le foyer? On entend que la sonnette a pas duré assez longtemps, on entend que ça avance pas au niveau du scan des billets. Donc oui, c'est difficile de rester concentré et c'est vraiment un travail aussi qu'on arrive à faire, de se mettre facilement dans le personnage, même si on est tracassé et au moment de rentrer sur scène, on oublie... En général, l'autre jour, il y avait du bruit dans le foyer et pendant toute la pièce, je me suis demandé ce que c'était. Mais en général, au moment de rentrer sur scène, on oublie qu'on est directeur de théâtre et on est pleinement pour le personnage. Et j'ai pas de rituel, je refais deux ou trois répliques, mais je m'inquiète pas vraiment du texte. J'ai pas vraiment d'échauffement, à part sauter sur place pour relâcher les muscles. Mais... Alors il y a certaines pièces où j'ai des petits rituels, par exemple dans Le Petit Prince, que je vais rejouer dans 15 jours. J'ai une paire de chaussettes Petit Prince, enfin qui est pas du tout à l'effigie du Petit Prince, mais qui est un peu comme les footballeurs, ma paire de chaussettes fétiche pour ce spectacle. Une paire de chaussettes marron, qu'on voit pas du tout, mais j'ai deux paires de chaussettes identiques que je ne mets que pour ce spectacle. Parce qu'on se voit jouer, bien sûr qu'il y a une distance de soi à soi. Je dis souvent à mes élèves, il faut jouer en même temps, être pleinement dans l'action, pleinement dans le personnage, mais avoir cette obédience comme ça, un peu comme une lucidité dans les semelles qui fait qu'on maîtrise chaque geste, chaque temps, et qu'on a toujours un temps d'avance sur la réplique qui suit, mais en même temps on est pleinement dans le jeu. C'est un peu cette schizophrénie du comédien, ou en tout cas ce dédoublement du comédien qui fait qu'on est pleinement dans l'action et en même temps avec une lucidité de soi à soi assez admirable, qu'on retrouve dans la transe par exemple. On est pleinement dans le personnage bien sûr, mais on est conscient de tout ce qui se passe. Est-ce qu'on ne devient pas addict à jouer d'autres rôles? On devient addict parfois, ça peut arriver, à fuir aussi sa vie, parce que c'est le théâtre, c'est la vie en mieux, parce qu'il n'y a jamais de raté, alors on sait où on va. La vraie vie, c'est plein de surprises. Au théâtre, en tant que comédien, on sait le déroulé du spectacle, on sait la fin, tragique ou pas. Mais bien sûr qu'on est addict au fait d'être pleinement d'oublier complètement et de prendre le rôle et de prendre du plaisir à être dans le rôle d'un méchant, d'un pur salaud ou d'un amoureux et de vivre à 200%. On va chercher au plus profond de nous-mêmes des choses parfois même prend pas nous-mêmes pour mettre au service et les offrir aux spectateurs. Donc, bien évidemment qu'on est addict à ça. On est addict à ça, on est addict aux réactions avec le public, parce que c'est une vraie synergie avec le... C'est ça le spectacle vivant, c'est qu'on joue, mais on tient compte de ce qui se passe avec la salle. Donc, on est aussi addict de ce silence, de cette écoute, et puis de ces applaudissements. Tout ça, c'est une drogue, bien évidemment.
7: Voilà pour le souffler. On obtient tout de moi, quand on s'y prend de la bonne façon. Allez, venez me reprendre tantôt pour aller au Louvre.
6: On reconnaît le partenaire, l'ami de confiance, parce qu'on a tellement travaillé ensemble, répété, qu'on sait qu'il y a le personnage de chacun, mais qu'on peut compter sur l'autre. À part quand on fait des seuls en scène, mais sinon on peut compter sur ses partenaires. Donc il y a toujours cette complicité. Et on est en même temps sur scène avec les personnages. Quand je fais Orgon ou Argan, ben, je suis avec toi, Annette. Mais je sais que Carole est ma partenaire, ma femme, et que je peux compter sur elle, même si j'ai un trou de texte. Donc tout ça est une alchimie, une heureuse alchimie qui fait la magie du théâtre.

0: Ouais, je réfléchis. Bah juste pour les gens qui sont intéressés par le théâtre, je pense que c'est agréable de pouvoir de temps en temps choisir ses rôles ou demander à la personne qui met en scène des types de rôles qu'on aimerait faire et pas seulement se cantonner, pardon, dans un style qui peut parfois nous braquer un peu.
1: Non, c'est bon, j'ai rien à dire de plus.
2: Merci beaucoup.
3: Merci à toi.

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0: Avez-vous la moindre idée de comment on fait pour faire le clown? Aujourd'hui, dans Coulisses, l'émission culturelle, on se pose la question.
1: Alors, c'est quoi un clown? Comment on devient clown? On travaille où? Et est-ce que ça existe vraiment comme métier? Alors, pour nous aider à y voir plus clair, on a demandé à 3 personnes concernées par la question.
0: D'abord, une fille qui joue dans des spectacles comme le gros caca, le gros caca, le gros cabaret, où ça va mal finir, et qui est une clown chevronnée, c'est Hélène. Bonjour Hélène.
2: Bonjour Guillaume.
1: Un garçon qui connaît tellement bien le clown qu'il apprend même aux gens à en faire, c'est Georges. Bonjour Georges.
3: Bonjour.
0: Et une fille que vous avez peut-être croisée sous le nom de Margotine quand elle a du maquillage sur la figure, mais en fait elle s'appelle Manon. Salut Manon.
4: Salut Guillaume.
0: Je suis Guillaume Douarot.
1: Et moi Louisa Bénâtre.
0: Et bienvenue dans Coulisses sur Campus FM.

0: Eh bien, bonjour à tous les trois. Merci beaucoup d'être avec nous. Vous êtes prêts à parler du clown pendant une quarantaine de minutes?
1: On est super prêts.
0: Ouais. On commence par la première question fatidique et impossible à répondre. Ça vient d'où, le clown? Georges, est-ce que tu veux répondre à cette question impossible?
2: Elle est impossible, ouais. Bon, je vais essayer, mais pour faire court. Juste, ouais, est-ce qu'on fait le clown ou est-ce qu'on est clown?
0: Ah,
2: alors, on est clown, on fait pas le clown.
0: Ok.
2: Ouais, on fait le clown dans la vie, on dit tiens, c'est un clown, il fait le clown. Et être clown, c'est différent, voilà. Alors, d'où vient le clown? C'est ça la question?
0: Ouais.
2: Ouais, bah, il viendrait de très loin, le clown. Il y avait par exemple des clowns dans le théâtre élisabétain déjà. Après, le clown a été révélé au cirque. Puis il a continué son bonhomme de chemin jusqu'à nos jours, quoi. Alors, comment définir le clown, ça, c'est un peu compliqué. Peut-être qu'il faut avancer pas à pas, quoi.
0: Et bien, justement, on va vous proposer une sorte de petit jeu pour commencer. On va énumérer des clichés sur le clown. Et vous allez nous dire s'ils sont vrais, s'ils sont faux, et ce qu'on peut en dire.
1: Ouais, est-ce que ça va sûrement nous aider à peut-être poser une définition, du moins la vôtre, peut-être, qui sera peut-être différente?
0: Par exemple, moi, quand je parle à des enfants de clowns, la première chose qu'ils me disent, c'est « un clown, ça fait peur ». C'est vrai ou c'est faux? Manon, est-ce que ça fait peur, un clown?
3: Moi, ça peut me faire peur. Les clowns, c'est un peu le stéréotype du clown. Il y a un peu le clown tueur, qui est une figure un peu comme ça, populaire dans les films, que moi, en tant que clown, dont c'est mon métier, je déteste. Oui, ça peut faire peur, parce que c'est un être étrange qui... à la frontière du réel, de l'imaginaire, qui casse un peu les codes, qui nous dérange, donc ça peut faire peur. Et moi, ça, en tant que spectatrice, quand je vais voir du clown, j'ai parfois peur, parce que peut-être qu'il va nous sauter dessus, ou qu'il va nous faire rire, ou nous... ça provoque des émotions, donc ça peut faire peur, pour cette raison.
1: Et toi, en tant que clown, tu te construis en opposition à cette peur, à cette chose-là dont tu parlais, le cliché du clown qui peut faire peur, ou... pas spécialement.
3: En tout cas, je joue avec cette peur en tant que clown. Je sais que parfois ma gestuelle, mon vocabulaire peut faire peur, mais c'est aussi comment on fait peur et on est à la fois aimé et détesté. Il y a ces deux versants, quoi.
1: Et un autre cliché du clown, peut-être Hélène, un clown doit toujours faire rire. Qu'est-ce que t'en penses de ce cliché-là?
4: Moi, je pense qu'il y a clown quand il y a rire, oui. Après, il y a plusieurs

0: formes de clowns. Il y a des clowns plus poétiques, plus théâtraux, genre Buffo. C'est, pour moi, c'est du clown de théâtre. C'est pas du clown. Ce que j'entends en clown, pour moi, le clown, oui, il doit faire rire. C'est son, son objectif principal. Voilà, le clown, il sait tout faire. Il dit qu'il sait tout faire. Et après, il se démerde. C'est ça.
1: C'est pas mal comme définition.
2: Et alors justement, est-ce que les clowns les plus drôles sont aussi les plus tristes dans la vraie vie ? Je sais pas.
3: Alors,
2: qu'est-ce que t'en penses, Georges ?
3: Eh ben, j'en pense que le clown triste, je sais pas ce que ça veut dire. Ben, il y a des clowns tristes, il y a des clowns heureux, il y a des clowns mélancoliques.
2: Dans la vraie vie, par exemple, est-ce que, par exemple, tu sais, on a un peu le cliché de l'humoriste qui est hyper drôle, Louis de Funès, il est hyper drôle à l'écran, et puis en fait, on dit que c'était un homme un peu austère, un peu triste.
3: Ouais, bien souvent, les clowns dans la vie, ils sont pas nécessairement très marrants, quoi. Parce que je crois qu'être clown, c'est s'appuyer sur le tragique de la vie. On peut pas rire sur un sujet léger. Voilà, il me semble. Et pour reprendre ce que disait Hélène, effectivement, je crois que le rire, il est obligatoire. C'est la fonction, entre guillemets, c'est le but, le graal des clowns de faire rire, de déclencher le rire. Mais ce qui est chouette, c'est quand on sent que le rire est déclenché à leur insu. Voilà. Et les premiers temps d'atelier ou dans les écoles où on fait les premiers pas de clown, c'est pas mal de poser ça comme postulat. Ça veut dire ne pensez pas à faire rire. Voilà.
1: Ça va arriver, ça va arriver de toute façon contre votre gré presque.
3: Oui, en les accompagnant, mais c'est vrai que de dire voilà, le clown il rentre sur scène, faites-moi rire, c'est terrible pour l'acteur.
0: C'est terrible, mais il y a plusieurs aussi qualités de rire. C'est-à-dire qu'il y a le rire du gros gag, le rire bien franc, mais il y a aussi d'autres qualités de rire, des petits rires, des rires jaunes. Enfin, le rire, c'est pas qu'une chose, c'est aussi. C'est pour ça que les clowns, je pense, quand on joue, on a besoin de regarder le public. Moi, je ne peux pas jouer avec un quatrième mur en ne voyant pas de public.
2: C'est quand tu dis quatrième mur, c'est tu vois, c'est comme si tu étais enfermé toi sur la scène et que le public, tu tenais pas compte du public.
0: Voilà, que toi, ça se passe dans un salon compte. Et le public n'est pas censé être là et le public est là en tant que voyeur. Alors qu'avec le clown, moi j'ai forcément besoin de voir les gens dans les yeux pour voir justement où ils en sont aussi du rire. S'il y en a un qui rit, eh ben peut-être qu'en jouant avec lui, je vais arriver à gagner toute la salle. Voilà. Comment c'est important de voir dans les yeux, en fait. Parce que c'est là qu'il naît, le clown. C'est quand on le voit dans les yeux.
4: Et sur cette question du rire, c'est aussi, le clown doit faire rire. C'est sa survie. Sinon, il n'a rien à faire sur le plateau, il n'a rien à faire dans l'espace public, peu importe où il joue. Mais c'est quelle tâche extrêmement difficile que de faire rire un public. C'est à la fois impossible et il doit y arriver à tout prix. Sinon, il meurt.
1: Sinon, il décède sur le plateau. Un autre cliché du clown qu'on a, enfin moi en plus, que j'ai beaucoup en tête, c'est celui du nez rouge. Qu'est-ce que vous voulez en dire là Est-ce qu'un clown doit avoir un nez rouge pour être clown ?
0: Non. Moi, je pratique notamment du clown sans nez rouge. Et voilà, on peut dire du jeu clownesque, on peut dire... mais c'est pas obligatoire, le nez de clown. À mon sens.
4: Oui, je partage aussi. Enfin, souvent, quand on apprend le clown, au tout début, on travaille avec le nez. Le nez, c'est comme un outil, un outil de travail. Ça permet aussi de créer la distance entre l'acteur et le personnage qu'on essaie de faire naître. Par exemple, Mr Bean, qui est un clown, n'a pas de nez. Mm-hmm. Ou Jacques Tati. Souvent, quand on essaye de définir qu'est-ce que c'est un clown, on peut prendre c'est un peu ces figures pour... Que ça soit signifiant, le clown.
2: En un mot, je pense que la réponse, elle va être hyper simple, mais un clown, ça se passe dans un cirque. Parce que l'idée du clown, d'abord, je pense qu'on a un peu le cliché du cirque. Est-ce que... qu'est-ce qu'on peut répondre à ça? Non, bien sûr.
1: On a une petite idée maintenant, avec ce que vous avez dit, mais...
2: mais pourquoi ça reste... En fait, est-ce que vous êtes des clowns de cirque aussi, quelque part, ou est-ce que c'est vraiment un autre métier? Georges, est-ce que pour toi, c'est un autre métier d'être clown de cirque?
3: Ah ouais, je crois, ouais, c'est un métier à part entière. Ouais. Enfin, le clown a été révélé au cirque. Le mot clown, qui viendrait de Claude, C-L-O-D, ou C-L-A-U-N, des mots anglais, qui voudrait dire « je mets tout au conditionnel ». C'est incroyable, avec les clowns, on est obligé de rien affirmer. Le doute est présent tout le temps chez les clowns. Même quand on en parle. Même quand on écoute ses collègues à côté, concentrés sur le micro. Oui, donc, le clown, ouais, je pense qu'il a été révélé au cirque. D'ailleurs, il est même venu être la star du cirque. Vous n'avez qu'à regarder les affiches du cirque traditionnel, on va dire. Je pars dessus, là. Ouais. Mais je ne sais pas quelle était la question exactement, Guillaume, au départ.
2: Tu ouais. as répondu, t'inquiète.
3: Ah bon, si j'ai répondu, alors c'est bon.
1: Si le clown était forcément dans un cirque...
3: Non, il y a des clowns...
0: Dans le cirque, il avait aussi une fonction de reprise, on disait.
3: Exactement, ouais.
0: Il fait des reprises, c'est-à-dire qu'ils vont faire un petit numéro pendant que les garçons de piste changent les agrès sur la piste. Donc ils sont là pour faire passer le temps, en fait. Et au fur et à mesure, c'était plus pour aider, mais c'est devenu quelque chose de plus important. Et du coup, il y avait les moments pour les clowns. Mais au départ, c'est de la reprise plus.
3: Ouais, le premier clown, il aurait surgi grâce à un monsieur qui s'appelait Ashley. C'était un cirque. Un cirque équestre. Voilà. Et ce monsieur, Ashley, était directeur d'un cirque équestre. Et donc, il aurait introduit... et demander à un garçon de piste donc d'installer, comme tu viens de le dire, les entre les numéros de cirque. Enfin, les numéros de cirque, en fait, c'est la performance. Tout est réussi. Et le clown, le garçon de piste, il est arrivé, il a commencé à rater, quoi. Et surtout, ces gars-là, en tout cas chez Ashley, c'était en 1880, je crois, il savait, c'était aussi peut-être un ancien acrobate, équilibriste ou danseur, donc il savait faire des choses et il pouvait les parodier. Parce qu'un clown ne peut pas rater ce qu'il ne sait pas faire. Voilà. Donc le premier clown serait né en Angleterre, dans ce cirque équestre, et après l'histoire raconterait que ce clown... Voilà, on pourrait l'appeler le clown. Après, on a appelé ce clown le clown blanc. Quand a surgi, quelques années plus tard, dans un tout petit cirque, je crois qu'il s'appelait le cirque Rehm, en Allemagne. Un petit cirque un petit peu... qui ressemblait sûrement à celui que l'on voit dans le film Chocolat. Voilà. Et dans ce cirque-là, c'est un huluberlu qui aurait fait rire le public... Et là, c'était un gars qui était là, vraiment un garçon de piste, enfin, un régisseur même, qui serait rentré pour installer ce qu'il fallait pour le numéro d'après. Il était peut-être un petit peu bourré. En tout cas, son comportement n'était pas normal. Et le public bavarois, je crois, a crié August, qui veut dire en allemand, enfin, en allemand, dans ce patois, dans cette langue, ce dialecte-là, régional, idiot. Ou gros bêta. Et voilà-t-il pas que l'Auguste, il est devenu un peu la star, parce que le directeur a très vite compris, de ce cirque allemand, que le public riait. Un public qui rit, c'est un public... Le rire, ça fait du bien. Donc, l'Auguste était né, et l'histoire a fait qu'il a rencontré le clown, the clown. Voilà, un petit peu ce que raconte le film... ce que raconte le film Chocolat. Chocolat était l'Auguste, qui est joué par Omar Sy. Et le clown, c'était James Thierry dans ce film. Et c'était la rencontre entre le clown, qui est devenu le clown blanc, à côté de l'Auguste. Et le clown blanc, après, est devenu le faire-valoir de l'Auguste. Et l'Auguste amenait tellement d'humanité, de maladresse, de... c'est eux deux qui ont fait naître la comédie clownesque. Là, on sortait des numéros. C'est-à-dire que deux clowns pareils, deux personnages pareils, c'était la comédie humaine qui se mettait en route, quoi. Avec tout ce qui paraît possible d'imaginer pour créer des entrées, des reprises à deux, etc. quoi. Et après, plus tard, est arrivé le trio. Mais ça, c'est une autre histoire. C'était en 1920.
1: Bon, on va poursuivre. Alors, avant ça, on va peut-être faire une petite pause musicale.
2: Oui, on va s'écouter une petite chanson. Et puis après, on entrera dans le vif du sujet, de concrètement comment ça marche, le clown. Comment vous faites, vous, pour faire du clown. C'est parti.

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1: Alors, tu parlais de Mr Bean tout à l'heure. Moi, j'ai un petit jeu pour vous sur Mr Bean. Alors, peut-être que vous connaissez déjà les réponses, mais c'est un mini-quiz. Je vous donne des gags de Mr Bean et il faut trouver comment il se termine, le gag.
2: Ah ouais,
1: alors, peut-être que vous le connaissez.
2: Je ne connais pas bien Mr Bean.
1: Ah bah, tant mieux. Alors, on imagine, Mr Bean, il va à la piscine. Il a peur de sauter en haut du plongeoir. Et après plein de tergiversations, il saute. Et alors là, qu'est-ce qui se passe? Réponse A, il perd son maillot de bain. Réponse B, il saute à côté de l'eau. Réponse C, il se noie. Ou est-ce que, en fait, le plongeoir, il était à 50 cm de l'eau? Est-ce que quelqu'un a une idée?
2: La dernière.
1: Ouais. Est-ce que quelqu'un sait? Est-ce que quelqu'un connaît la réponse?
3: Je crois que j'avais inventé une réponse.
1: Ah oui, vas-y.
3: C'est qu'il avait oublié son maillot de bain. Il retourne vite en courant au vestiaire.
4: Il se noie avec son maillot de bain, évidemment.
1: Eh ben non, il perd son maillot de bain et après, évidemment, c'est la fin de la piscine, tout le monde doit sortir et lui, il est tout nu. Et puis il y a les...
3: On a perdu.
1: Et puis il y a les danseuses de natation synchronisée qui arrivent et tout ça, évidemment. Mr Bean rencontre la reine d'Angleterre. Il est un peu stressé, il attend droit comme un « i » l'arrivée de sa majesté et elle finit par arriver. Alors qu'est-ce qui se passe? Est-ce qu'il salue la mauvaise personne? Est-ce qu'il perd son pantalon? Est-ce qu'il donne un coup de boule en saluant un peu vigoureusement? Ou est-ce qu'il se tourne pour faire son lacet et lui montre ses fesses?
4: En fait, il se tourne en faisant pour faire son lacet
1: c'est
4: et
1: ça.
4: Il lui donne un coup de boule et puis il tombe et il se relève en mettant la tête dans sa jupe.
0: Tout en même temps.
4: Ouais. Oui.
1: Non, il donne un coup de boule en fait et après tout l'épisode où il s'occupait de ses dents, où il s'est coincé le doigt dans la braguette, plein de choses, il finit par saluer un peu vigoureusement et il assomme la reine d'Angleterre. Mr Bean va à l'église et il assiste à la messe, il s'agenouille pour prier et donc là qu'est-ce qui se passe à votre avis? Est-ce qu'il s'endort et il ronfle? Est-ce qu'il lâche un très joli petit paix? Est-ce qu'il prie le mauvais Dieu? Ou est-ce qu'il joue avec une bougie à côté de lui et enflamme l'autel?
3: Moi, je crois qu'il pète, qu'il joue avec la bougie et qu'il enflamme l'autel.
1: Oui, bon, à chaque fois, c'est toutes les réponses, là.
2: Il fait la mauvaise prière.
3: Alors, une réponse.
1: Ouais, une réponse.
3: Mauvaise prière pour Hélène, ouais.
4: En fait, il se met à genoux et son pantalon craque aux fesses. Et après, il doit sortir, évidemment, de l'église et le prêtre voit son caleçon avec des petits nounours rouges.
1: Non, il s'endort, tout simplement. Il s'endort et il ronfle.
0: J'adore parce que du coup, c'est les invités qui donnent des propositions de réponses à,
1: ouais,
0: à la question.
1: Ouais,
0: et ça, je crois que c'était pas arrivé la dernière fois.
3: Les clowns, ils savent tout faire. Hein. Ils inventent leur histoire, ils se mettent en scène, ils la jouent et ils aiment bien être ridicules aussi.
0: C'est parfait, donc, ça va illustrer ce dont on va parler juste après.
1: Exactement. Allez, on en fait un petit dernier. Le Mr Bean qui repeint son salon. Est-ce que vous l'avez déjà vu?
3: Non.
1: Alors comment il fait? Est-ce qu'il asperge les murs avec des pistolets à eau? Est-ce qu'il se plonge lui-même dans la peinture et va se coller au mur?
4: Oh, j'adore. Oh,
1: est-ce qu'il lance les pots de peinture directement sur les murs?
4: Incroyable.
1: Ou est-ce qu'il met des bâtons de dynamite dans les pots et il attend que ça explose?
2: Waouh.
3: Moi, je pense que les bâtons de dynamite...
1: Tu le sens bien?
3: C'est une bonne solution pour Mr Bean.
2: Moi, j'aimerais bien qu'il soit un rouleau, qu'il se plonge dans la peinture et qu'il fasse le rouleau.
1: Non, il met bien le bâton de dynamite.
3: Oui,
1: évidemment,
3: bien, ouais.
1: Évidemment, quand ça explose...
3: J'ai triché, j'ai vu l'épisode.
1: Et évidemment, quand ça explose, il était sur le passage et donc il y a la trace de son corps sur le mur.
2: Voilà, c'est ça. Voilà, il est rigolo,
0: bonne
2: Mr
0: réponse,
2: Bean.
0: Du coup,
1: bonne
0: George.
1: Réponse, bravo, George.
3: Qu'est-ce que j'ai gagné?
1: Le droit de continuer l'émission.
3: Ah, d'accord.
1: Mais les autres.
3: Je reste, ouais. En plus, le café est très bon. Alors.
0: On remercie Radio Campus pour ça.
3: À propos de Mr Bean,
1: oui.
3: Mais juste, si je peux me permettre, ce que j'aime beaucoup chez lui, c'est un clown qui est méchant. Mmh. Il est con et méchant, voilà.
1: Ouais, il est cruel.
3: Il est très cruel, voilà.
4: Ouais. Ça, sadique.
3: Ça se retourne contre lui, évidemment, il en prend plein la gueule, mais qu'est-ce qu'il est cruel avec ça fiancé avec son nounours, en fait. C'est intéressant à observer, quoi. Il est cruel aussi. Voilà. Et ça nous fait rire. Sommes-nous aussi cruels et cons?
0: C'est toute la question qu'on se pose. Et alors, du coup, pour poursuivre un peu les questionnements autour du clown, comment on crée, en fait, son clown? comment, d'où ça part, enfin,
1: Oui, parce que tu dis, on est clown, on fait pas le clown, on est clown, mais on le devient un peu, non, à un moment. Comment toi t'as fait, Manon, pardon, excuse-moi.
0: Oui, non, c'était ça que je voulais
4: dire. Ça m'ennuie un peu, cette petite phrase de tout. C'est un peu à la mode dans les stages de formation qui coûtent une blinde, où des gens qui sont peu qualifiés proposent de trouver son clown. Et il y a une, pour prendre, reprendre la phrase d'un clown célèbre qui s'appelle la clown férence Ludor Citric, à un moment il dit mais trouver son clown, mais je l'ai cherché, il est sous la table, il est dans l'armoire, où est mon clown? Donc en effet je déteste cette phrase, mais on crée un personnage ou des personnages, évidemment à partir de nous. On met un peu de nous dedans, notre cruauté, notre sadisme, notre tristesse, nos échecs, nos maladresses. Mais c'est un travail de longue haleine parce que ça demande à beaucoup se connaître. Et souvent on dit, c'est une autre phrase, voilà, je répète les phrases qu'on dit, c'est qu'on fait un très bon clown quand on est plus âgé. Donc par exemple, Georges doit être un meilleur clown que nous, puisqu'il est plus âgé, et moi je serais un bébé clown. Le clown vient, c'est comme un bon vin, c'est un cépage, ça prend du temps à naître.
0: Alors, qu'est-ce que tu en penses, Georges? On t'a vu prendre une profonde inspiration pour répondre à ce que vient de dire Manon.
3: De toute façon, à la radio, on ne nous voit pas.
0: C'est pour ça qu'on écrit.
3: Manon dit n'importe quoi. D'abord, je ne suis pas encore très vieux. Alors, est-ce qu'un clown devient meilleur quand il est vieux? Ouais, à condition d'entretenir sa condition physique. Qu'est-ce que je dois c'est pas la question.
0: Non,
3: comment
0: alors...
3: on fabrique son clown?
0: Oui, mais
3: tiens, je viens d'employer un mot, on le fabrique. C'est un travail d'artisan, ouais. Quoi. Et Manon a très bien répondu.
4: Merci, Georges.
3: La partie, je t'en prie, Manon. Je t'en prie. Voilà. Bon, d'ailleurs, Manon, oui, elle a très bien répondu. Alors, je vais peut-être me taire. Oui. En tout cas, elle a dit l'essentiel. C'est le personnage, notre personnage. J'ai dit personnage. Parce que notre clown est un personnage de fiction. Et même s'il est créé à partir de nous, c'est la face que, ou les endroits qu'on ne montre pas ou qu'on n'a pas l'autorisation de montrer ou d'être en société. Comme tous les cinq que nous sommes autour de cette table, on se tient bien, on est très poli. Mais on n'en pense pas moins. Et bien, le clown, il surgit quand on commence à en penser beaucoup. Et donc, il surgit là. C'est tout ce que l'on refoule par l'éducation, par notre, par les règles du vivre ensemble. Sinon, ça serait compliqué qu'on soit tous des lâchés. Enfin, imaginez un lâché de clown, quoi. Bon, voilà, le lâché de tous les clowns, des milliards d'humaines et d'humains que nous sommes. Quel bordel ça serait. Peut-être joyeux. Bon, mais enfin, oui, Manon a très bien répondu. Le clown, ça fait partie de ce que... On ne voit pas apparemment chez une personne que l'on voit débarquer, que ce soit dans un stage ou dans la vie. Il m'arrive souvent de m'arrêter, boire un café aux terrasses des bistrots et d'observer les gens. Et ils ne se doutent pas, ces gens-là, peut-être qu'ils en doutent d'ailleurs, encore le doute, qu'ils ont une démarche, qu'ils ont quelque chose qui fait qu'ils auraient juste besoin, s'ils avaient envie, qu'on appuie et qu'on leur dise « Tiens, développe cette façon d'être à ce moment-là. » Et hop, ça deviendrait risible et singulier et particulier, surtout.
2: Juste, il faut observer les enfants. Ouais. Les petits de 3 ans, c'est des vrais clowns. Parce qu'eux, ils se lâchent, en fait. Il n'y a pas encore eu les parents qui disent « Non, ça, on ne le fait pas. Là, ça, tu le fais quand tu es à la maison, dans les toilettes. » Voilà, ils ont...
0: Mais de quoi parles-tu ?
2: Mais de tout et de n'importe quoi, en fait. Parce qu'à l'école, après, ils se prennent des claques. Pareil, ça, il ne faut pas le faire. Et en fait, c'est ça, le clown. C'est, on a 3 ans et on est autorisé. On est des êtres libres. Et on est autorisé à tout. Donc c'est justement effectivement tout ce qu'on met de côté, c'est-à-dire qui je suis, qui je veux montrer que je suis et qui je suis réellement. C'est-à-dire que dans la société, oui, je vais être très sage, alors que quand j'étais petite, j'étais une petite furie. Voilà, parce que la société a fait qu'on m'a modelée pour que je puisse vivre avec les autres. Et le clown, lui, il fait ce qu'il veut, quoi.
0: Il passe son temps à jouer avec les codes de la société, avec les codes de bien vivre ensemble, entre guillemets, si ça. Si
2: et puis, c'est tout. C'est tout, tous nos défauts, en fait. Tous nos défauts qui, là, sont autorisés. Voilà, moi, je connais un gars qui était très, un petit peu dictateur, que je ne supportais plus. J'ai fait un stage avec lui. Et ben, le fait de le voir jouer, parce que, ben, moi, j'ai fait des formations avec Michel Dallaire. Michel Dallaire allait le pousser à aller là-dedans, dans le côté dictateur et commandant. Et ben, d'un coup, j'ai ri de lui, alors qu'il ne me faisait absolument pas rire. Vraiment, il m'énervait au plus haut point. Et là, du coup, ben, ça m'a réconciliée un petit peu avec lui. C'est-à-dire que son côté commandant était tellement ridicule que c'en était risible, en fait. Et que après, ben, depuis, je ne l'ai plus jamais pris au sérieux, en fait. Voilà.
4: Peut-être on peut préciser, Michel Dallaire, c'est un formateur et pédagogue qui a beaucoup travaillé avec des clowns, qui a... qui a été clown aussi. Donc lisez Michel Dallaire. Il a quelques phrases punchline que on aime bien se dire entre nous les clowns, quoi.
0: Merci pour la précision.
1: Et donc justement de cette observation, comment est-ce qu'on en vient à la scène? C'est-à-dire que comment est-ce qu'on arrive à faire naître de ce clown qu'on a fabriqué, à en faire naître un spectacle? Je ne sais pas s'il y en a un de vous qui veut s'y coller. Ben, mais est-ce qu'il y a une méthode? Est-ce que
2: je pense que chaque clown a sa méthode. Moi, je sais que je fonctionne beaucoup avec le public. Donc, j'ai un prétexte. Je vais parler d'Isadora Duncan. Voilà le prétexte. Et après, ben, les personnages vont faire qu'on va raconter cette histoire d'un angle ou d'un autre. Et qu'est-ce qu'on va raconter dans cette histoire? Mais en fait, tout peut être mis en scène. Il suffit d'avoir un prétexte, un début et une fin, et on a une impro.
1: Et oui, mais quand tu répètes, t'as pas de public.
2: Alors voilà, et ben moi je fonctionne comme ça, c'est-à-dire qu'on se trouve une idée, on se répète un truc de 2 minutes, et on va au cabaret sur le côté, qui est un vieux cabaret à Toulouse, je sais pas, il y a quelques dates de temps en temps, et qui est un peu une scène ouverte, où on vient essayer des numéros. Le public sait depuis 20 ans que ce sont des numéros en travail, donc ils sont très indulgents et très sympathiques. Et voilà, et ben en
0: le
2: fonction.
0: Le cabaret sur le côté.
2: Le cabaret sur le côté, c'est au hangar de la Sépière. À un moment donné, c'était une fois par mois. C'est pas très régulier parce que c'est organisé par des clowns. Donc voilà, c'est un peu.
0: Il y a des aléas.
2: Il y a des aléas de clowns. Et voilà, et donc on vient tester. Moi j'ai testé plusieurs spectacles, hein, comme ça, aller venir faire 2 minutes, 5 minutes. Et ben, ça a marché, on garde. Ça n'a pas marché. Est-ce qu'on a une autre idée ou est-ce qu'on jette? On jette peu, hein. Parce que en fait, c'est parce qu'on l'a pas mal fait. Parce qu'il y a le clown, mais il y a aussi le comédien qui est derrière le clown et qui, grâce à ses techniques, va arriver à faire que le numéro il soit chouette, quoi.
4: C'est très compliqué de fabriquer un spectacle de clown parce que le clown travaille à partir de l'improvisation. Sauf que on improvise, d'accord? Et après, il faut refaire l'improvisation. Mais quel enfer! Donc, on écrit un peu... Enfin, en tout cas, comment je procède? On écrit un peu par couches. Et petit à petit, on tisse. Et souvent, on se rend compte que, tiens, on a une idée géniale, on l'improvise, c'est super. Après, la refaire, elle ne marche plus du tout. Pourquoi? Parce que d'un coup, on l'a intellectualisé, on a commencé à l'écrire. Et donc, c'est un peu des allers-retours entre la table... la feuille, quoi, et le plateau, et de revenir, et ça prend du temps d'écrire un spectacle de clown. Et en effet, on le répète sans public, puis après on se dit ok, super, je l'ai, c'est formidable, j'ai tout pensé, j'ai tout imaginé. On le joue devant un public, c'est catastrophique parce que tout ce qu'on avait imaginé ne fonctionne pas, et en fait c'est souvent ce qu'on n'a pas imaginé qui fonctionne. Donc, et après là, on retourne en salle de répétition pour essayer de trouver un juste milieu des deux. Et c'est un peu des allers-retours comme ça, constants. Et en plus, le clown, il faut savoir qu'il n'a pas de passé, pas de futur. C'est que du maintenant. C'est ici et maintenant. Donc, c'est très complexe. Enfin, on peut pas. C'est difficile d'écrire une histoire. Certains y arrivent quand ils travaillent avec des auteurs. Par exemple, Catherine Germain. Voilà. Mais c'est très difficile.
0: C'est vraiment fastidieux comme travail. Tu veux rajouter quelque chose peut-être?
3: Oui,
0: à ça,
3: juste pour raccorder ce que dit Manon avec ce que disait Hélène il y a quelques minutes en amont. C'est que le clown qui répète, qui cherche, enfin l'acteur clown en répétition, eh ben il est comment il peut rester dans le présent et dans la réinvention et la spontanéité. Ça c'est compliqué. Et une des clés, c'est le public, c'est-à-dire de rester tout le temps en contact avec les potes qui sont là pour des rendez-vous. Des rendez-vous de chantier, de travaux qui avancent, ou simplement le metteur en scène, ou la directrice ou le directeur de clown, d'acteur clown. Mais rester en permanence, en contact avec l'humain qui est en face, c'est vital. Travailler un numéro de clown tout seul devant sa glace, ne le faites pas. Il ne faut pas le faire.
0: C'est intéressant que tu parles de public, parce que justement, on va parler justement des lieux. Mais je te laisse d'abord terminer.
3: Oui, et puis
0: idée.
3: Bon, monter un spectacle de clown, évidemment, un clown qui sait aussi être musicien, qui est acrobate, qui est jongleur, qui est magicien, qui est bricolo en tout genre. Même magicien, n'est-ce pas, Guillaume? Chut, non, j'ai rien dit. Hein. Oui, évidemment, le clown, ouais, il peut se servir de ça. Il a plutôt intérêt de se servir de ça. Un pianiste, je pense à Grock, par exemple, qui était un grand pianiste. Et puis encore une fois, je crois que je me répète un petit peu, c'est qu'un clown ne peut rater que ce qu'il sait très bien faire. Aussi, pas que.
1: Et alors, une fois que vous avez fait votre spectacle, vous l'avez préparé, tout ça, où est-ce qu'on joue ce genre de spectacle? Est-ce qu'il y a un réseau qui est plus rue, qui est plus théâtre? Est-ce que c'est un réseau particulier? Comment?
0: Dedans, dehors, ouais. Avec toutes les complexités que ça peut avoir, en plus, j'imagine.
2: Ça joue dedans et dehors.
1: On t'a prévenu, on pose des questions bêtes.
2: Ouais, moi je fais principalement du théâtre de rue, mais il m'est arrivé plusieurs fois avec mon petit solo Prisca d'Aigrimone de jouer en salle. Et c'est pas le même travail en fait. On se rend compte à quel point la rythmique n'est pas la même quand on joue en salle et dans la rue. Dans la rue, il y a aussi ce principe de devoir choper le public et de le garder. Parce que dans la rue, ben, il peut regarder 5 minutes et puis ça le gonfle, le public, il se casse, quoi. Donc il faut que dans les 5 premières minutes, il faut vraiment les accrocher pour qu'ils restent, qui n'est pas un enjeu de la salle. Hein, en salle, on a payé sa place, on est bien installé, et il n'y a pas du tout cet enjeu-là. Donc c'est différent, mais ça n'empêche que ça peut jouer l'un et l'autre. Qu'est-ce que vous en pensez?
4: Oui, ça peut jouer partout. Et même dans des endroits où on ne pense pas. À l'hôpital, je fais une petite transition comme ça.
1: Tu fais
4: la transition.
1: Pour ce qui va arriver après.
4: À l'hôpital, dans des IME, dans des endroits où...
0: Institut médico-éducatif, c'est ça?
4: Exactement.
1: Bah, attends, justement, oui. on va profiter que tu fasses la transition. J'aimerais bien juste qu'on écoute une petite chanson d'abord. Une petite chanson de Bobby Lapointe, qui est un peu le clown des chanteurs. Et après, on vient justement sur ce terrain-là, si ça vous va.

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1: Ok. Alors, donc tu disais, tu m'as fait cette passe décisive. Donc, tu disais, on peut jouer ce clown ailleurs que sur scène. Tu parlais de l'hôpital, de l'IME, ce genre de choses. Est-ce que tu peux nous en dire un peu plus alors?
2: Je sais pas, peut-être que d'autres invités pourront répondre à la question de quand est-ce que le clown est arrivé à l'hôpital, ou en tout cas dans des structures médico-sociales.
1: Mais donc là, c'est vers des spectacles ou c'est...
2: Où ça peut exister, mais il existe, des associations ont été créées qui interviennent à l'hôpital pour des adultes, des enfants. Et là, c'est pas tant un spectacle, c'est des interventions dans les chambres. Et les clowns rendent visite aux patients et patientes. Et là, c'est plutôt à partir d'improvisation. Donc moi je connais une association, ils fonctionnent à deux clowns en duo, et plus pour les enfants d'ailleurs, je crois, mais pour les adultes ça doit exister aussi. Et voilà.
3: Bah oui, bah je peux en parler un petit peu.
2: Georges, vas-y, dis-le, Georges.
3: J'ai donc personnellement participé à une longue aventure en milieu hospitalier en duo. J'étais donc comédien, clown, et j'ai pu bénéficier d'une formation spécialisée, parce qu'il faut être quand même formé pour intervenir dans les chambres auprès des familles, pas que pour les enfants. Quand vous avez des services pédiatriques, ça va de tout petit jusqu'à 18 ans, en gros. Donc, qu'est-ce que je disais ? Oui, un milieu de soins, mais aussi, effectivement, il y a des clowns qui interviennent auprès des personnes âgées. Je ne sais pas s'il y a des clowns qui interviennent auprès des adultes, entre guillemets, qui sont pas... Je ne sais pas, qui sont dans des services de chirurgie, est-ce que des clowns y vont ? Bon, bref, mais en tout cas, il faut savoir que cette histoire de clowns à l'hôpital, ça remonte, on n'a rien inventé, encore une fois, hein. Je dis « on », je n'ai pas inventé les clowns à l'hôpital. La référence en France, c'est le Rire Médecin. Je pense qu'il y en a d'autres compagnies, mais en tout cas, le Rire Médecin a même labellisé un métier qui s'appelle clown à l'hôpital. Voilà. Personnellement, j'ai bénéficié de leur formation ici à Toulouse, avant d'oser frapper à la porte dans des unités de soins de l'hôpital des enfants. À Purpan. Bon, bref, oui, il y avait des clowns déjà qui allaient dans les hôpitaux au début du siècle. Bon, et un hôpital au début du siècle ne ressemblait pas à l'hôpital de maintenant. C'était des dortoirs, etc. Donc, ils étaient plus seuls ou à deux. Ils intervenaient avec des numéros. Ils avaient plus d'espace et de place. Et à la différence que maintenant, le travail des clowns à l'hôpital, du moins de ce que j'en ai connu, c'est de travailler en relation avec les soignants. C'est la clé. On ne déboule pas comme ça.
1: Oui, tu ne toques pas à la porte.
3: Voilà.
1: Bonjour les petits enfants.
3: Donc, auparavant, on prenait la photo du jour du pourquoi du patient. D'ailleurs, on ne disait jamais jeune malade ou tout ça, le patient. Quoi. De pourquoi il est là. Ça peut être une maladie. Service de médecine ou une intervention, ça peut être une courte maladie ou une très longue maladie dans des services de maladies chroniques. Donc on recueillait avec des codes, c'est-à-dire une façon d'écrire des choses très personnelles et qui tiennent du secret professionnel, quoi, médical, oui. Sur un petit carnet, et on avait notre photo du jour de chaque patient qu'il y avait dans chaque chambre. Donc ça demandait évidemment un temps de collection d'informations, et à partir de ça, après on oubliait tout. C'était curieux d'ailleurs, comment on peut lire, mettre le carnet dans sa poche et claquer des doigts et appeler son clown et le clown de la partenaire ou du partenaire, et puis après on toquait dans les chambres et on rebondissait d'une chambre à l'autre. Voilà. Et comme l'a dit Manon, c'est vrai qu'on travaillait beaucoup en impro, mais c'était pas un spectacle. On n'est jamais en situation de spectacle. Quand on sentait qu'on était en situation de spectacle, on n'était pas très content. C'est-à-dire qu'on sentait qu'on imposait un petit peu. Je mets des guillemets à tout ça. Mais c'est vrai, quand on arrivait à être dans le présent à 300% et à attraper en quelques secondes le regard du jeune enfant, de l'ado, du grand-père ou de la grand-mère qui est là, ou des parents, et de se dire « Waouh, tiens, ça, ils sont avec nous, on est avec eux,
4: et là,
3: tout devient possible. »
4: Ouais.
3: Voilà. Et c'est un jeu à trois. Donc là, il n'y a pas de quatrième mur. Hein. C'est plus que même du direct, ce que le clown ressent, il le renvoie au public. Non, c'est pas que le jeune patient, ou le patient n'est pas, entre guillemets, que public. Il est surtout partenaire des clowns. Il peut intervenir dans le duo des clowns. Et dans le duo des clowns, ce qui est intéressant, c'est qu'on travaillait beaucoup sur le rapport de hiérarchie. On était tous des augustes, puisqu'on avait le nez. Après, on l'a quitté, le nez. On pourra en parler, cette histoire de nez qui fait peur ou pas. Mmh. Personnellement, au bout d'un moment, on l'a quitté. Bon, voilà.
4: Il n'était plus là.
3: Ouais. Et on avait enlevé les nez rouges, au bout de plusieurs... année de pratique avec le nez, on a osé enlever le nez un jour. Bon. Et donc, oui, on travaillait beaucoup sur le rapport hiérarchique entre le clown, le meneur, le boss, celui que le gamin prenait en disgrâce, qu'il n'aimait pas. Donc, ça servait aussi d'appel d'air pour que le gamin vienne du côté de l'Auguste, à côté de celui qui paraissait plus sympathique.
4: Qui choisisse son camp un petit peu.
3: Alors, donc, on jouait beaucoup avec ça. Il fallait donc des duos qui soient capables, tout en étant des clowns augustes, maladroits, patraques, mais sachant aussi faire de la magie, chanter, jouer d'un instrument de musique. Jongler, c'est un peu compliqué à l'hôpital, quoique. Donc, il fallait être capable d'être tantôt l'Auguste, le clown meneur, ou l'Auguste Auguste, ça veut dire...
4: Fallait être un clown tout terrain, en
3: voilà,
4: fait.
3: Voilà, tout terrain, oui. Et là, c'est vrai que, bon, c'était le clown à l'hôpital, donc c'est une spécificité... spécificité du métier de clown, mais les enjeux des clowns dans les hôpitaux ne sont pas les mêmes qu'un clown sur une piste de cirque.
4: Oui, bien sûr.
3: Les clowns continuent à jouer au cirque. Et jouer dans un espace circulaire, c'est pas la même histoire que dans une chambre ou quand on est dans un théâtre et c'est encore dans la rue. C'est encore notre rapport avec le public, l'espace,
4: c'est
3: le temps.
4: Ouais. c'est tout un monde qu'on aimerait explorer encore plus, mais en fait, on arrive déjà à la fin de l'émission.
2: Quel dommage.
4: Alors, ouais, on est vraiment super content de vous avoir reçu pour parler de tout ça.
1: Bah, simplement, juste avant de conclure, où est-ce qu'on pourra vous retrouver, faire les clowns ou autre chose ? Hélène, où est-ce qu'on te retrouve ?
5: Ben, pour l'instant, j'ai pas trop d'agenda. Peut-être pendant le printemps du rire au fil à plomb. Voilà, mais peut-être. Et puis sinon, à Rion, en mars, en avril. À moins que ce soit en juin, je ne sais plus.
4: On va guetter les dates.
2: Moi, je joue dans le Grand Est avec ma binôme qui travaille également au Rire Médecin. Je la salue. En décembre, dans une ville imprononçable, et on joue un spectacle qui s'appelle Suzy. C'est un vernissage clownesque.
4: Trop bien, merci
3: beaucoup.
4: Voilà
3: un endroit encore qu'on a oublié tout à l'heure. Les clowns sont capables de jouer dans les musées.
4: Un peu
3: attention
4: partout.
3: Au cambriolage.
1: Et toi alors, Georges ?
3: Ah, moi, je joue nulle part. Là. J'ai pas de spectacle en cours. J'ai des conservatoires de la région Occitanie qui me réinvitent cette année à diriger, encadrer des stages d'initiation au jeu de clown.
4: Mais ils seront bien chanceux de t'avoir.
1: Eh bien, merci beaucoup de nous avoir accompagnés aujourd'hui. Merci pour votre attention et votre curiosité. On se retrouve bientôt pour un autre épisode de Coulisses, à retrouver en direct sur Campus FM ou en podcast sur Vaudio.
4: Merci à François Berchenko pour la technique. Coulisses est une émission soutenue par la Commu et la région Occitanie. Merci et à bientôt.
1: Au revoir.
4: Ciao, ciao.
2: Ciao, Bella.
3: Au revoir.

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1: Bonjour à toutes et à tous et bienvenue sur Uchronia. Je suis Pénélope Solette et je suis accompagnée, as usual, par le professeur John McLaughlin.
2: Bonjour.
1: Bonjour professeur.
2: Bonjour, bonjour.
1: Et en qualité de témoin du jour, nous avons le plaisir de recevoir Robert Herbert Pale.
3: Bien le bonjour.
1: Bonjour. Et vous êtes notamment un expert en cobotique et spécialiste des sciences de l'ingénieur à l'Université de Bourgogne et au Massachusetts Institute of Technology à Boston.
3: Tout à fait.
1: 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Au sommaire de notre émission, un épisode consacré au phénomène de voyage dans le temps et, une fois n'est pas coutume, vers nos futurs, en particulier dans le cinéma de science-fiction. Alors il faut dire que, comme d'habitude, nous avons été littéralement harcelés de demandes de nos auditeurs sur le sujet. Cette séance sera ponctuée de respirations musicales avant de terminer par nos recommandations, évidemment subjectives, la séance Actuchronia. Aujourd'hui, nous allons mettre en lumière le film Retour vers le futur 2, réalisé par Robert Zemeckis et qui est sorti en salle en 1989. Un film difficilement classable, intégré dans une trilogie, enfin une trilogie a posteriori, écrite et réalisée par les deux Bob, Robert Zemeckis et Bob Gale, qui repoussent les limites de la catégorisation et du genre. Alors, jusqu'où peut-on devenir une icône du cool, ou un visionnaire des tendances technologiques et même un archétype de scientifique qui va bouleverser toute l'industrie du cinéma et emporter toute une génération sur les nouveaux besoins en innovation du quotidien. Alors messieurs, nous allons pouvoir aborder notre premier sujet, les films de voyage temporel. C'est le tourisme temporel ?
3: Merci pour votre invitation. On pourrait dire effectivement qu'il y a des films autour des boucles temporelles, des personnes qui se retrouvent dans une situation cyclique, ne pouvant sortir d'une journée ou d'un moment de leur propre vie. Et puis il y a les films traitant des allers-retours dans le temps. Alors à commencer par souvent ce qu'on va appeler, et c'est le plus commun, les voyages à rebrousse-temps. C'est-à-dire que c'est quelqu'un qui est dans un présent, qui utilise une machine à voyager dans le temps, mais qui va se retrouver dans le passé, le classique, l'époque préhistorique, ou des uchronies pour essayer de venger quelqu'un, d'empêcher un personnage néfaste à l'avenir de l'humanité de faire quelque chose. C'est vrai que c'est typiquement la première partie de la trilogie Retour vers le futur.
2: Et c'est tout l'intérêt d'ailleurs, puisque fondamentalement, le film du voyage temporel n'existe pas. Et il est presque inventé par cette trilogie.
3: Tout à fait. Donc c'est une réalité de voyage dans le passé. Et puis, alors parfois, on va voir un voyage vers un futur qui ressemble au passé. Je pense à tous les films autour de la planète des singes, donc où les premières œuvres cinématographiques autour de l'ouvrage de Herbert Johnson Wells, Herbert George Wells, qui va, depuis le 19e siècle, aller dans un futur très lointain qui revient une sorte d'ère quaternaire, par exemple.
2: Thématique qui n'avait pas été abordée par Jules Verne.
3: Tout à fait, tout à fait.
1: Qui pourtant était allé assez loin.
2: Dans l'espace et sous terre.
3: Donc on est sur une obligation des personnages à devoir démontrer sa capacité, tout à fait, à modifier une chaîne causale en essayant de retourner vers un passé ou vers un futur.
2: Mais toute la problématique du film, c'est son temps, précisément. Un film est court, alors que si vous développez toute une série de films comme La planète des singes, vous pouvez présenter le sujet, le développer, le digresser, et puis ensuite trouver différents types de conclusions ou des explications aux phénomènes, alors qu'un film doit être compact, doit être resserré, et donc forcément, l'artifice technologique de la machine à voyager dans le temps et la voiture était une sacrée performance de scénario des frères Bob.
3: Tout à fait. Alors c'est vrai qu'il y a peu de références sur le voyage vers le futur. On peut penser un peu aux œuvres de René Barjavel, Le voyageur imprudent.

0: y a quelques épisodes, dont le pilote de la série La Quatrième Dimension, où les univers se suivent et se télescopent. Et donc souvent, on est sur un voyage vers le passé. Alors il y a la version au cinéma de 1960 par George Pale, qui est une très bonne interprétation cinématographique de quelqu'un qui va aller vers le futur. Alors, et c'est vrai qu'on trouvera après la trilogie Retour vers le futur d'autres films dont on pourra peut-être parler un peu plus tard.
1: On pourra les évoquer effectivement.
2: Avec les contraintes évidemment d'effets spéciaux et d'images de synthèse.
0: Mais surtout de problématiques d'être capable d'imaginer un futur.
2: Sans se tromper.
0: Et parce que notre propre limite est notre propre imagination. Donc souvent, on va voir des films qui se passent dans un futur lointain, et les auteurs se sont référés eux-mêmes à 2001, l'Odyssée de l'espace, ou Star Wars, qu'on voit déjà. Mais le futur est soit un peu comme dans La Planète des Singes, assez désertique, post-cataclysmique, où on ne voit pas vraiment les détails très pragmatiques de comment on pourrait vivre dans le futur.
2: Ou alors tellement distant, effectivement, qu'on ne voit que des navettes spatiales avec des planètes surtechnologiques et surhabitées, sans comprendre comment on est arrivé là, bien sûr.
0: Tout à fait, tout à fait.
1: Oui, avec Retour vers le futur, on reste dans des paysages familiers, notamment urbains, je veux dire, la ville, les pavillons, tout ça.
0: Oui.
2: Alors après, des films dans le futur, comme Mad Max, le cinéma on a déjà envisagé, hein, ou même New York 1997, mais dans une portée si noire, si sombre, si finalement sordide, qu'on a du mal à imaginer au cinéma et à cette époque-là un futur joyeux.
0: Alors, vous avez tout à fait raison, professeur. Hein, Robert Zemeckis ne voulait surtout pas aller sur le terrain du sombre à la Orwell. Et donc, il propose cette comédie sur un pitch tout simple. Hein, un gamin d'aujourd'hui trouve une machine à voyager dans le temps, il va dans le passé et rencontre ses parents. Et les producteurs ont dit « vendu ».
2: Surtout pour acheter du pop-corn, c'est top.
0: Ah bah c'était une révolution.
1: Donc là, c'est plutôt le pitch du premier épisode, on va dire.
0: Tout à fait.
1: Donc là, nous abordons plutôt le volet numéro 2. Alors, lequel d'entre vous me ferait le pitch, s'il vous plaît ?
2: Oh, bah avec plaisir ! Alors, il faut bien comprendre que pourquoi parle-t-on du premier ? Parce que c'est lui qui installe la problématique du voyage dans le temps en utilisant cette voiture, la DeLorean modifiée par le Doc Emmett Brown, qui est, entre parenthèses, un de mes amis.
0: Je dois vous avouer, hein. On a travaillé, on a fait nos études tous les trois ensemble. Je ne détaillerai pas le fait que le professeur McLaughlin, quand on était en résidence universitaire à Boston, s'est branché sur le tramway et on avait installé un petit laboratoire dans le sous-sol de notre résidence universitaire.
1: Il me semblait bien que cette invitation n'était pas tout à fait anodine.
2: Oh bah c'est, entre amis, on peut bien se rendre service. Donc, au fait, alors, donc le film, évidemment, est intéressant parce que c'est la suite du premier qui n'était pas censé avoir une suite. Donc en termes d'écriture, c'est assez puissant d'imaginer l'insoluble. Donc cette suite est donc la suite du premier Retour vers le futur qui, après un accident de Marty McFly, qui se retrouve donc en 1955 et qui va tenter de réparer les erreurs commises pour éviter de subir les conséquences chronologiques sur sa propre vie. Donc évidemment, il débarque dans le passé, rencontre ses parents, trouble leur relation et finit par remettre en cause sa propre existence en permettant à sa mère de tomber amoureuse de lui et de maudire son père, ce qui le condamne à ne pas exister. Donc c'est l'Œdipe à l'envers. Donc Marty McFly règle ce problème, revient dans son présent, forcément modifié, avec des parents devenus l'Empire du Cool, et à ce moment-là, donc c'est la fin du premier, le Doc débarque avec son véhicule à voyager dans le temps et vient chercher, complètement paniqué, Marty McFly, parce qu'il doit interagir sur son propre futur à lui pour sauver ses propres enfants. Ce qui, évidemment, le rend complètement incrédule, et donc va ensuite démarrer cette folle aventure dans le futur, où Marty McFly va découvrir son futur, le futur en fait de sa propre ville, Hill Valley, et va développer et va rencontrer en fait tous ces développements technologiques, scientifiques, vestimentaires, et ces objets de la vie courante de 2015 qui va à jamais en fait marquer sa vie et surtout l'environnement de Retour vers le futur.
0: C'est tout à fait ça. L'idée des scénaristes et réalisateurs, hein, c'est que... Alors, ils ont eu une grosse problématique autour du script, on va y revenir, parce que...
2: Qui tient pas grand-chose non plus.
0: Ça a été imposé par la production et par, pour la première fois au monde, un développement de clubs de fans partout dans le monde qui vont demander une suite. Et donc, Bob Gale, en écrivant le script... du deuxième, va développer énormément l'histoire, notamment dans le Far West, et c'est là où il va se rendre compte qu'il en faudra non pas une suite, mais
1: un troisième.
0: Et donc là, on est vraiment sur une approche pour dépeindre le futur. Par rapport à la première partie de la trilogie, ici, on se rend compte que le futur peut changer, et pas seulement essayer de réparer le passé.
1: Une sacrée pression quand même des producteurs sur les créateurs.
0: Très bien. Alors, bon, Robert Zemeckis était adoubé dans les petits papiers de Steven Spielberg, qui va vraiment le pousser et lui ouvrir toutes les portes des studios.
2: Financiers.
0: Et des financiers, avec en plus dedans, dans la boucle, un des producteurs, c'est... à l'époque, il n'est pas connu comme acteur, il est dans des petites séries, mais c'est Michael Douglas qui va financer le film et toute la trilogie. Donc ils font tous des paris sur Robert Zemeckis.
2: Et ce sont pas de petits paris, hein, d'ailleurs, puisque au moment où les films sont tournés, ils sont tournés en même temps. Les deux et trois sont tournés comme un seul et même film, en décomposant toutes les scènes et en réutilisant les mêmes acteurs.
0: Alors vous avez tout à fait raison, professeur. C'est vrai que à la base,
2: ce qui coûte une fortune.
0: Donc l'acteur principal, Michael J. Fox, n'était pas disponible pour le film Retour vers le futur. Du coup, ils hésitent entre plusieurs acteurs. Ils commencent à tourner au moins un tiers du film avec un autre acteur, et puis finalement, il arrive à être disponible. Il le change, mais du coup entre la première partie et la deuxième partie du film, il y a 4 ans. Et c'est là où ils se rendent compte qu'il sera plus intéressant de presque tourner les deux autres épisodes plutôt que d'attendre encore que le temps fasse son œuvre pour réaliser une suite.
2: C'était une prise de risque majeure sur un plan financier, parce qu'en imaginant que Retour vers le futur 2 soit un flop complet, comment voulez-vous sortir Retour vers le futur 3 ? C'est quasiment impossible.
0: C'est tout à fait ça. Allez. Alors après, il y a eu Ronald Reagan a même vanté les mérites de ce film. Hein. Je vous le cite. C'est une époque unique où nous vivons, une époque excitante, pleine de merveilles nouvelles et de réussites héroïques. Comme on dit dans le film Retour vers le futur, là où on va, on n'a pas besoin de route. Avec un porte-étendard comme le président des États-Unis d'Amérique, le film a été financé. Bien sûr.
2: Citant le doc Emmett Brown, d'ailleurs.
0: Tout à fait. Ce vieux Emmett.
1: Merci beaucoup, messieurs, pour ces échanges déjà très éclairants. J'espère que nous n'aurons perdu personne en route. Je vous propose de prendre une petite respiration. Évidemment, directement inspiré par notre sujet du jour, avec The Power of Love, interprété par Huey Lewis and the News.

0: 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Alors messieurs, vous connaissez bien le docteur Emmett Brown. Enfin, c'est ce que j'ai cru comprendre en début d'émission. Vous avez travaillé ensemble ?
1: Ah oui, bien sûr. On a travaillé donc sur le projet du film, hein, évidemment, et puis
2: le convecteur temporel,
1: bien sûr.
2: Alors sauf que le professeur, vu que Emmett a eu l'idée quand il était tombé dans ses toilettes, notre professeur McLaughlin a fait un véhicule temporel avec des WC, façon années 50. Alors
1: c'était pas non plus un moyen de transport très très pratique, et puis on se mouillait les pieds. Mais bon, après...
0: Très esthétique, hein.
1: Non, parce que basiquement, en fait, pour réussir à réaliser un voyage temporel, il faut réussir à contraindre l'espace, et notamment la matière noire, pour réussir à créer une espèce de mini trou noir en développant suffisamment d'énergie, et à ce moment-là, vous repliez l'espace-temps en deux, vous créez un trou de ver, et alors comme vous vous déplacez pas physiquement en fait dans l'espace, vous vous déplacez dans le temps.
2: Bah c'est simple, tout à fait ça.
0: Voilà. C'est tellement simple. Hein,
2: alors, c'est vrai que bon, nous, on a eu à devoir gérer les soucis de l'assistant d'Emmett, donc le fils de la famille McFly. Le Marty. Et déjà, on a dû régler un souci parce que le Marty McFly et toute sa famille avaient un problème avec la notion d'être du McFly mauviette.
0: Mauviette.
2: Et puis, donc après, on a dû intervenir deux fois parce que Marty risquait de mourir. Et en plus de ça, le Biff Tannen, le Bufford, causait des soucis.
1: Il picolait trop, faut le dire.
2: Tout à fait. Mais du coup, on a essayé en fait de avec John de lui donner un coup de main, ce qui a été très difficile parce qu'il fallait trouver un vecteur assez stable pour lui laisser ou leur laisser un message, et c'est là où on a essayé de tester des différentes capsules temporelles pour pouvoir essayer de le prévenir que comme quoi il fallait qu'il intervienne pour aider
1: un peu comme des balises dans l'océan, tout simplement, qui éclairent la lumière. Et donc si vous êtes un voyageur temporel, à un moment il faut bien vous repérer dans le temps. Donc on a essayé modestement de l'aider.
0: Et vous auriez un exemple de capsule ?
2: Ah alors j'ai quelques exemples que j'ai ramenés avec moi.
1: Vous les avez gardés, c'est une excellente initiative.
2: Ouais, je vous en passe un.

0: réincarné dans cette machine. Non, la finalité est de vomir des dollars. Marty est en danger. Il n'y a pas de futur alternatif. Tu dois le réceptionner sur le toit et l'empêcher de tomber. Tannen, Biff Tannen est la clé, nom de Zeus, le 12 novembre 1985.
1: Donc voilà, c'est...
2: Impressionnant.
1: C'est quand Marty cherchait pour éviter les coups de pistolet de Bufford, on a voulu le prévenir avant qu'il se jette du toit de son immeuble.
3: Avec un message des années 80, bien sûr. Distributeur de billets, ça nous semblait le plus évident.
1: On n'avait pas trop d'autres idées à l'époque.
4: Ah mais la preuve, ça a quand même fonctionné, puisque Marty est...
3: Vivant,
4: a été sauvé.
3: Nom de Zeus.
4: Alors, est-ce qu'on peut dire que ce retour vers le futur illustre une nouvelle ère, une fête d'invention, considérée comme loufoque, en tout cas à l'époque, et qui pourtant, nombreuses ont été, sont devenues des réalités.
1: Alors, vous avez tout à fait raison. C'est vrai qu'il fallait pouvoir imaginer un futur à la fois possible et rassurant. Et
3: de réenchanter aussi le progrès. Parce que bon, on regarde Mad Max, on se dit, bon, finalement, la bombe atomique, c'est pas une bonne idée. Alors, forcément, à un moment, on essaye de se rassurer en disant, la technologie, ça peut être cool. Les geeks peuvent être des gens charmants. Par exemple, vous-même, vous êtes très beau. Et puis, fondamentalement, on peut se faire aider de la technologie pour essayer de s'en sortir dans de Zeus.
1: Alors, c'est vrai que, après, pour pouvoir se projeter dans le futur, c'est de plus en plus difficile, plus le temps passe. C'est-à-dire que c'est très facile d'imaginer un futur à 10 ans, parce qu'on a déjà des technologies qui sont en cours de développement et en général en cours de massification, comme on dit. Donc, elles vont se faire approprier par la population. On a ensuite un futur à moyen terme qui va englober une génération. Donc, on est autour des 30 années. Et c'est ce que va... ça va être le postulat sur la trilogie de Retour vers le futur, parce que donc c'est imaginé en 1989, ça se passe en 2015, mais il y a une barrière mentale avec le fameux passage à l'an 2000, le Year 2K, et puis ensuite on a encore plus difficilement appropriable le futur à environ 100 ans, parce que là on va se projeter sur des espérances et des craintes, et on va essayer d'imaginer comment les futures générations pourront elles-mêmes s'approprier un futur. Donc voilà, plus on détend cette notion temporelle, et plus c'est difficile.
3: Avec des problématiques sur les populations, évidemment, savoir où vont être les populations humaines dans une centaine d'années, les problématiques liées au cycle économique, quelle va être l'énergie qui va permettre d'alimenter les futures industries du futur, quelle va être la source, quelle va être le minerai, et puis évidemment, quelle est la technologie qui va changer le game, comme disent les jeunes.
1: C'est ça. Alors, ce film a quand même montré a suscité des engouements inégalés. Je pense ils ont bien démontré la montre connectée, les lunettes intelligentes, la biométrie, parce que dans le film, il paye le taxi avec un scan de son empreinte, les télévisions...
3: De son empreinte du pouce, oui.
1: Oui. La télévision à écran plat, les incrustations de plusieurs chaînes sur un même espace, il y a les drones qui promènent le chien, il y a des appels vidéo, alors qu'à l'époque, ils sont vraiment dans une nostalgie design. La publicité holographique en trois dimensions, une tablette numérique pour pouvoir signer des pétitions, et puis l'intelligence artificielle comme on aurait ChatGPT aujourd'hui. Donc tout ça fonctionne. Par contre, les réalisateurs avaient cru que se généraliserait le fax. Aujourd'hui, plus personne n'utilise ça. Donc, ils n'étaient pas sur la miniaturisation des téléphones, voire des téléphones portables. Après, bon, il y a le fameux hoverboard qui a suscité des engouements encore inébranlables jusqu'à aujourd'hui.
3: Et qui est toujours en cours de développement.
1: Souvent sur une approche magnétique. La double cravate, les voitures volantes, bien sûr le réacteur à fusion nucléaire, les chaussures auto-lassantes, le ravanissement, on y est presque.
3: Le blouson auto-séchant.
1: Et ajustable.
4: La pizza réhydratée.
1: La pizza réhydratée.
3: Le réhydrateur de pizza.
1: Mais enfin voilà, c'est un film, peut-être sur la trilogie, c'est pas le mieux fait, parce qu'il y a ces petites incohérences dans le script, mais il est essentiel dans la science-fiction, je pense.
4: Oui, moi je vois plutôt ça comme des petits accros hein, à ce qui aurait pu être et à ce qui n'est pas, mais dans l'ensemble, c'est plutôt bien vu.
1: Ah, c'est excellemment bien vu. Et je pense que même les scientifiques se sont presque modelés,
4: inspirés
1: et auto-convaincus d'aller dans les directions
4: proposé par les scénaristes
1: et que la population demande.
3: Typiquement pour l'écran plat, par exemple. L'éclairage à LED tel que sont bâtis les écrans plats existait déjà sur les montres. Alors passer d'une montre qui donne l'heure dans les années 80 à un écran plat, enfin il y a un changement d'échelle qui est complètement dingue et qui est largement estimé, puisque ils se servent des écrans plats pour passer leurs appels téléphoniques dans le film. C'est quand même assez génial et finalement assez banal.
4: En parlant de capsules, dites-moi, vous n'auriez pas encore un petit échantillon à nous proposer ?
1: Ben, je vais vous proposer un deuxième échantillon tout de suite. Alors, je vous préviens, parce que c'est John McLaughlin qui avait eu l'idée de laisser un message sur une cassette VHS.
3: Alors, la VHS, c'était un support qui nous servait pour regarder des films dans les années 80.
1: Tout à fait. C'était à l'époque.
3: À l'époque.
2: You can do it. I know you can.
5: I don't do fiction. Not my field. Sorry. You are a very brave young man.
6: Marty, je savais que tu irais au bout de ce merveilleux film Last Action Hero. La plupart des spectateurs ont éteint la télé. Sans rembobiner la cassette VHS. Après la première allusion à Bergman, écoute-moi attentivement. Si tu ne veux pas mourir, cherche les fanions dans le ciel avant le tunnel. Nom de Zeus!
4: Ah oui, impressionnant.
1: Tout à fait.
4: Très impressionnant. Et donc, ben, comme la première fois, ça a bien fonctionné.
3: Bah, évidemment.
1: Alors, en plus, on avait calculé avec Emmett qu'il fallait 48 secondes parce qu'il y a une camionnette, heureusement, qui passe en contresens. Donc, on a pu calculer le temps que mettrait Marty pour sortir du tunnel pour que Doc puisse lui jeter une corde. En plus, il est toujours tête en l'air, donc c'était difficile. Heureusement qu'il y avait les fanions qui étaient restés dans le coffre de la voiture.
3: Non, et puis il fallait pas oublier le scotch non plus. Parce que le scotch, c'est ça qui permet de pouvoir copier une VHS. Ah oui. Les gens ne le savent pas.
4: Non, oui, j'avais oublié cette petite astuce. Oui, mais enfin, c'est des gens qui sont beaucoup plus jeunes que vous qui écoutent l'émission. Donc
3: il n'y a que des jeunes.
4: Je pense que voilà, l'astuce ne conviendra qu'à des gens comme moi. Écoutez, merci beaucoup, messieurs. Donc, après cet échange, je vous invite cette fois pour un nouveau voyage créatif. Et quoi de mieux que Voyage, Voyage par Desireless.

0: 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Avant la pause, messieurs, nous étions sur une nécessaire compréhension des aspects techniques. Entrons maintenant, si vous le voulez bien, dans le méta, messieurs. Le voyage dans le temps ne permet-il pas de vouloir sublimer sa propre vie mais ne plus chercher à limiter les conséquences sur son quotidien, c'est-à-dire ne pas être ce qu'on est, mais ce que l'on peut devenir ?
1: C'est effectivement tout à fait ça qui est formulé dans le film. L'idée aussi, c'est d'arriver à se projeter dans le futur, également comme consommateur, finalement.
2: Oui, c'est ça. C'est essayer d'aller sur ses aspirations. Alors, on le voit, hein, Marty commence à générer des erreurs et ne plus chercher qu'à les réparer. Il y a la fameuse développement autour de l'almanach des sports entre 1950 et 2000 et qui va engendrer des erreurs temporelles avec toutes les conséquences sur la richesse de Buford Tannen.
1: L'almanach des sports étant le fameux guide qui permet de connaître avec exactitude en fait tous les résultats sportifs sur les 30 futures prochaines années à partir de 1955.
2: C'est ça. Et donc, bah, tout le travail des Mets, ça va être d'essayer que les choses reviennent à la normale. Dans la première partie du film, Marty, à la fin du film, il a une super voiture, un gros 4x4 noir. Il l'avait pas au début. Hein, donc, il dépasse sa propre condition. Mais ça, c'est parce que ses parents, avaient eu de meilleures aspirations sociales. Et du coup, le futur évolue. Et donc là, il faut aller autre part.
1: Et c'est d'ailleurs tout le paradoxe du film. C'est qu'effectivement, il y a une évolution, en fait, fiduciaire. Hein, on sent que il y a un peu plus de beurre dans les épinards. Hein, il faut bien le dire. Mais la plupart des acteurs ne changent pas. C'est-à-dire que les parents de Marty ont toujours trois enfants. La copine de Marty est toujours la copine de Marty, juste le 4x4 qui est plus gros.
2: Alors, John, c'est vraiment génial. En fait, les acteurs changent. La copine de Marty, Jennifer, c'est une nouvelle actrice. Le père également de Marty a changé. Alors, heureusement, ils avaient gardé les moules en silicone de la première partie du film, qu'ils ont réemployé dans la suite. Et une prouesse technologique apparaît dans ce film, c'est que Marty McFly, donc Michael J. Fox, va proposer de jouer différents personnages, lui-même et puis ses enfants. Mais à l'époque, c'est pas possible parce qu'on doit faire ce qu'on appelle un split screen, c'est-à-dire que pour avoir le même acteur faisant deux
3: face à face
2: devant la caméra, ça n'existe pas à l'époque. On est obligé de faire une césure sur la lentille. Alors que là, ILM va inventer une nouvelle caméra qui va permettre à Zemeckis de déplacer cette ligne à sa guise dans la scène et les acteurs peuvent se contourner eux-mêmes et se passer des objets. Et donc, c'est une caméra qui regarde dans différents axes en même temps pour conserver la ligne d'horizon que regardent les yeux. Et donc, l'ordinateur va recalculer ça pour avoir des personnages raccords sur l'écran. Et donc, on peut avoir comme ça trois personnages incrustés sur une même image. C'est vraiment une révolution technologique à l'époque.
0: Ouais, j'apprends là, parce que je connaissais pas du tout cette anecdote. Hein.
1: Avec une caméra, avec trois objectifs et trois éclairages différents pour ensuite recombiner l'image.
2: C'est ça.
1: Mais oui, c'est absolument formidable. Mais alors, la force quand même de ce film, ou la force ou la faiblesse, c'est le placement produit. Parce que la plupart des innovations dont on parle, les fameux blousons ou les baskets sont de Nike, ou l'overboard est de chez Mattel, ou l'image holographique est censée faire la promotion du nouveau film de Spielberg, Les Dents de la Mer 26 ou quelque chose comme ça.
2: Ouais, ou 19. Alors, tu as raison, John. C'est vrai que c'était une critique de la consommation qu'on retrouve dans le premier épisode, mais parce que au début des années 1980, il y a une vraie nostalgie pour les années 1950, le côté machisme, autoritarisme, la flambée que peuvent avoir les mâles américains, et du coup le réalisateur va essayer de chercher de critiquer ça en poussant le bouchon de ce qu'on commence à voir se développer dans les années 80. Alors il y a
1: le fameux homme déconstruit, on peut bien en parler.
2: Oui, bon, oui.
1: D'ailleurs, moi, c'était cette espèce de scène particulièrement choquante du premier retour vers le futur où on voit Marty McFly terroriser son père. Alors peut-être parce qu'il convoite sa mère finalement. C'est finalement assez oedipien. Il se dit bah tiens, je vais peut-être pouvoir me la faire. Et donc il va contraindre son père à qui va affubler en fait d'un Walkman sur les oreilles, lui faire passer du vin d'haleine, et à chaque fois que son père va avoir une attitude de défiance, va le contraindre à écouter du rock'n'roll. Et quand même quelque chose de très dérangeant, voire un peu sadomasochisant, je trouve. Mais bon,
2: alors c'est parce que hein, donc dans le film s'inspire des fameux pulp qu'on voit se développer dans les années 50, les contes de la crypte, Tale of Fantasy, des œuvres comme ça. Et c'est vrai que bon, c'est une possibilité qui est offerte à ces acteurs et aux réalisateurs hein, de vraiment pousser le bouchon en imaginant ce que serait la surconsommation, mais de produits qui sont pas encore à l'époque des stars. Ils vont demander à Rob Cobb, qui est un des plus grands dessinateurs américains de l'époque, de dessiner la fameuse DeLorean. L'équipe va aller chercher dans un cimetière de la NASA des sous-traitants de l'expérimentation spatiale, des bouts de ferraille, des prototypes, et ils vont coller tout ça sur trois DeLorean qu'ils vont acheter pour à peu près $50,000. Et ils vont en faire trois exemplaires, une qui doit fonctionner, qu'on voit tout le temps à l'image, une deuxième qui sert juste pour les prises en intérieur et qui sera même coupée en deux. Et puis on voit que il va y avoir un succès tel que par exemple Nike va proposer des séries limitées à peu près à 3000 exemplaires des chaussures, alors qui ne se lassent pas automatiquement, mais
1: qu'ils vendent bien.
2: Ah bah, qui se vendent très très bien, à plus de $50,000 la paire.
1: Quand même.
2: Oui, donc ça, c'est... Voilà, c'est et alors, c'est là où on a eu l'idée avec John. Un moment, quand on a vu qu'en France, en 1981, dans Temps X, il faisait la présentation de la fameuse dictée magique, qui était une innovation technologique de l'époque. De Texas Instruments, le fabricant de calculatrices mathématiques. On s'est dit, on va essayer d'inscrire dans la carte mère de la première génération. On avait accès à l'époque à l'usine
1: avec un ami.
2: Avec un ami, on ne citera pas son nom.
1: Non.
2: Et du coup, on a pu laisser un message. Si vous voulez, je vous le passe.
3: Ah, si vous l'avez, avec plaisir.
2: Alors, ne quittez pas.

0: Bonjour docteur Emmett Brown. Projet nom de code Paradox. Par tous les pépins de la pomme de Newton, attention le professeur John McLaughlin et le docteur Robert Pal cherchent à vous joindre. Il faut sauver Marty. Il est en danger. Il va vouloir par fierté sauter du toit de l'immeuble de Donald Trump. Erreur. Buford Tunnel. Le 7 septembre 2015 à 22h14 exactement. Les pièces de rechange pour la DeLorean sont dans un casier à la gare. Il est possible de réserver un taxi volant via un Uber drone au 03 80 66 66 66. Les téléphones publics à pièces ou à carte ont disparu. Un téléphone portable est dissimulé sous la vitrine derrière vous. Le code de déverrouillage est le même que d'habitude. Au revoir. À bientôt.
1: Ah, c'est très... 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

0: Donc là, c'est parce que bah, du coup, on avait les répondeurs de l'époque, et puis on s'était dit, s'il doit avoir l'info en morse, enfin bon, c'était compliqué. Du coup, voilà, on a essayé comme on a pu sur son fameux répondeur.
1: Plusieurs options, plusieurs
0: Ouais.
1: options.
0: Ouais.
1: Merci, surtout pour ces témoignages
0: Je vous en prie.
1: d'époque. Alors, si ça vous dérange pas, je vous propose une petite respiration. Cette fois, je vous emmène aux côtés de Marco Arata et qui nous propose Cantanti Cantano, Ritorno al Futuro, a cappella.

0: Ne cherchez pas à changer de radio, vous êtes bien sur Uchronia. 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Alors messieurs, nous voici au terme de notre émission. Je vous remercie vraiment beaucoup pour ces échanges. Merci cher professeur Mac. Trop sympa. Et je vous remercie beaucoup monsieur Pale de nous avoir accompagnés aujourd'hui.
1: Alors vous m'avez fait trop plaisir, merci.
0: Merci à vous. Pour aller plus loin sur cette thématique, explorer votre côté obscur, nous vous invitons comme d'habitude à voir, revoir, visiter, lire et toutes ces sortes de choses. Donc commençons par exemple évidemment par le livre Collector de Michael Klagstorin. Alors j'espère que je le prononce bien.
1: Ça a l'air.
0: Retour vers le futur. Alors là c'est une somme. Hein. Toute l'histoire d'une saga culte en collection livre, cinéma et télévision chez Eugene et Menin qui est paru en 2020.
1: Ouais,
0: un très très bel ouvrage. Abondamment illustré. Vous avez même des facsimilés. Je vous le conseille. Évidemment nous vous renvoyons vers les travaux récents de Andrei Zelnikov et Pavel Tours, pardon pour la prononciation, respectivement professeur à l'université de l'Alberta au Canada et celle de Prague, et qui nous annonce que, ben non, le voyage dans le temps pourrait être possible. Il y a également le lancement du jeu, pour ceux qui ne seraient pas encore au courant, Assassin's Creed Mirage, le 5 octobre dernier, qui nous promet, lui, un vertigineux voyage dans le temps et dans l'espace. Et il y a le site Trust My Science qui propose deux articles, donc là, à l'inverse de ce que nous avons évoqué pendant cette heure, des chercheurs qui simulent des voyages temporels et pour résoudre des problèmes physiques dits impossibles. Et l'autre article, une nouvelle théorie confirme l'impossibilité du voyage dans le temps. Bon, là, c'est un choix, vous pouvez aller lire, hein, sinon... Le livre de Carlo Rovelli, « Et si le temps n'existait pas », paru chez Dunod en 2014. L'ouvrage de Frédéric Jameson, « Archéologie du futur », chez Les Prairies Ordinaires, paru en 2021. La revue Bifrost, le numéro 101 de janvier 2021, sur Dan Simons, auteur des « Tombeaux du temps », que nous vous conseillons vivement, à travers notamment la saga Hyperion, excellente saga, excellent ouvrage, paru dans les années 90. Je vous conseille, personnellement, le site de Guédelon, nous bâtissons un château fort au cœur de la Puisède, en Lyon, en Bourgogne. Je vous assure que vous vivrez une expérience formidable. Ou alors le musée au parc d'Alésia, rue des Trois Ormeaux à Alice-Saint-Traine, c'est à peine une heure de Dijon. Et bien sûr, tous les musées du monde, puisque intrinsèquement, c'est déjà des voyages dans le temps. Rappelez-vous, on n'est pas forcément l'image que vous percevez de nous. Mesdames, messieurs, c'est le moment, hélas, de nous quitter. J'ai hâte de vous retrouver pour un prochain épisode du Chronia. En attendant, retrouvez-nous en podcast et pour les prochains épisodes en FM sur le 92.2, sur le DAB+, sur tous les postes modernes, en direct live sur le site www.radiodijoncampus.com. 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
3: Bonsoir à tous et à toutes, vous écoutez l'épisode 10 de Au pays des raves. Pour commencer, je pense que vous vous souvenez sûrement tous et toutes de cette fameuse phrase de Bruno Retailleau « On rassemble nos forces, on les encercle et ensuite, on les tape ». Cette phrase, elle a été dite lors d'une interview aux 20h de TF1. L'ancien ministre de l'Intérieur réagissait à une free party ayant rassemblé jusqu'à 2500 personnes dans les Corbières, dans l'Aude. Sur ce même plateau, Retailleau plaide pour un durcissement législatif des free parties inspiré du modèle italien d'extrême droite, souhaitant alors transformer ces événements, les free parties, en délits passibles de près de 6 ans de prison et de plusieurs dizaines de milliers d'euros d'amende pour les organisateurs et de 750 euros d'amende pour les participants et participantes. Ces propos, ce sont le signe d'une répression qui ne cesse de croître et qui pourrait même bientôt être entérinée dans un nouveau projet de loi soumis au vote du Parlement. Alors que depuis des décennies, les teufeurs et les teufeuses s'auto-organisent pour apporter dans les fêtes des stands de prévention des risques, de la santé communautaire, de la prévention contre les violences sexistes et sexuelles et contre tout type de discrimination, cette proposition de loi, elle cherche entre autres à criminaliser ces démarches. Aujourd'hui en France, la culture rave et les free parties subissent de violentes répressions, qu'elles soient physiques, matérielles ou idéologiques. Et face à ce constat et à ces violences, les teufeurs et les teufeuses se sont rassemblés à Paris le 18 octobre dernier pour une technoparade revendicative pour affirmer, je cite, que la musique n'est pas un crime et que la liberté de danser reste un droit. Pour en parler ce soir, on reçoit des membres du collectif Techno Anti-Rep, qui est donc un collectif réunissant plusieurs dizaines de passionnés des free parties venant de toute la France. Leur objectif, c'est de faire entendre leur voix et leurs revendications. Et ils et elles ont notamment relayé et informé les teufeurs et teufeuses sur l'organisation de cette technoparade revendicative qui s'est donc tenue, comme je l'ai dit, le 18 octobre dernier. Avec nous ce soir, on a Erika, Jacques et Walter. Bonsoir.
4: Bonsoir.
5: Bonsoir. Bonsoir.
3: Et je suis aussi accompagnée de Agathe qui nous fera un petit récap slash agenda des prochaines soirées et des prochains événements organisés autour du milieu électro. Pardon, ce sera en fin d'émission, donc restez branchés. Donc bonsoir à tous et à toutes. Est-ce que dans un premier temps, vous pouvez vous présenter un peu individuellement et puis nous présenter aussi le collectif Techno Anti-Rep, finalement c'est quoi ?
5: Alors moi déjà pour commencer, c'est Walter. Je suis membre actif de Sound System en France sur divers événements allant de 50 à 15 000 personnes on va dire. Membre de Sound System et membre de Techno Anti-Rep à part entière et d'autres structures concernant la free party. Et sur ça, je laisse la parole à mes camarades.
6: Salut.
3: Salut.
6: Et bien du coup, moi c'est Erika, je fais aussi partie du collectif Techno Anti-Rep. Je vais en teuf depuis un peu moins d'une dizaine d'années et je fais aussi partie d'une association de réduction des risques. Du coup,
3: qui est ?
6: Top secrète.
3: Ah, ok.
6: mais ouais, là, du coup, je suis plus là pour parler du collectif Techno Anti-Rep, mais aussi je pourrais aborder justement certains
3: carrément
6: aspects sur la RDR.
3: Carrément.
7: Ouais. Et ben, moi, c'est Jack. Ça fait 20 ans que j'ai découvert le monde de la free party. Et puis, ben, j'ai fait un peu le tour de ce monde-là, que ça soit d'être danseur, jongleur, organisateur. Et puis, ben, maintenant, je défends les free parties aux côtés du collectif Techno Anti-Rep.
3: Et alors, du coup, c'est quoi Techno Anti-Rep ?
6: Bah, du coup, Techno Anti-Rep, c'est un collectif qui s'est créé en 2022. Suite à un appel des sound systèmes italiens qui demandait à manifester contre le décret 633 bis. Donc ce décret, je le rappelle, qui permet de condamner les orgas de free party allant de 3 à 6 ans de prison et en punissant aussi d'une amende allant jusqu'à 10 000 euros. Du coup, en décembre 2022... La France a décidé de montrer son soutien, enfin les teufeurs français ont décidé de montrer leur soutien en organisant la première manifestive organisée par Techno Anti-Rep. Donc à savoir aussi qu'au début, Techno Anti-Rep c'était vraiment un tout petit groupe de personnes

0: des 3-4 personnes qui géraient la coordo, une personne à la rédac, une personne au graphisme, une personne qui gérait les réseaux sociaux et qui faisait un gros travail de coordination pour faire un appel à tous les sous-systèmes français pour organiser des manifestives dans le plus de villes possible en France. Mais c'est pas la première, c'est pas les premières manifestations qui ont été créées, puisqu'il y en a eu d'autres avant.
1: En fait, les manifestations, comme on appelle les manifestives dans le milieu, ont été créées à partir de 2008 avec ce qu'on appelait le mouvement des Free Parades, qui étaient des manifestives et qui étaient le début, pas de la contestation, mais du vouloir du milieu Free Party à se faire reconnaître au sein du public, sous revendication, à descendre dans la rue, et à exprimer ses revendications et son bon vouloir. Et Techno Anti-Rep, en fait, est l'évolution de ce qu'a été la Free Parade. Et il ne faut pas oublier que la Free Parade est née en 2008, suite à la naissance de ce qui se passait en France, mais aussi en Autriche. C'est pour ça que le terme Free Parade a commencé à exister. Et ensuite, ça s'est transformé en Techno Anti-Rep.
0: Et du coup, donc il y a eu une première manifestive en 2022, il y en a eu une deuxième organisée par Techno Anti-Rep en 2024. Et cette année, en 2025, il y a vraiment eu un gros tournant dans le collectif où il y a beaucoup de gens qui, issus de la Free Party qui ont rejoint le collectif pour filer un coup de main. Et du coup, là, le 12 avril, il y a une manifestive organisée que cette fois-ci, on a mis pratiquement 2 mois à l'organiser à l'avance, alors qu'avant, c'était vraiment à l'arrache. Cette année, elle a réuni plus de 20 000 personnes dans toute la France, dans 25 villes différentes, contrairement à l'année dernière où il y avait 14 villes, donc quand même moins de personnes mobilisées. Donc, ouais, cette année, en fait, on se focalise plus uniquement sur l'organisation de manifestives en France. On a aussi souhaité créer du contenu, dénoncer ce qui se passe dans nos teufs, parler de la répression et parler pas uniquement à notre public, mais aussi à un public plus large.
2: Okay.
1: Et en fait, ça s'est né suite au fait que, après les manifestives, il s'est passé plusieurs actes de répression au sein du milieu Free Party au mois de mai. Et en fait, le collectif Techno Anti-Rep s'est un peu réveillé, s'est dit oui, mais en fait, peut-être qu'au-delà de faire les manifestives, comme disait ma collègue Erika, peut-être à nous de proposer du contenu et à meubler tout au long de l'année et pas être un collectif qui existe que chaque année, une fois dans l'année. C'est ce qui a fait que le collectif Techno Anti-Rep est un petit peu sorti, pas de l'ombre, mais c'est un petit peu plus mobilisé. Et puis aussi, ce collectif-là a pour but de pouvoir un petit peu démentir ce que Monsieur Tout-le-Monde et Madame Tout-le-Monde peut voir dans les médias, remettre un petit peu l'église au sein du village, et de dire, oui, en fait, vous voyez ce que les médias mainstream vous montrent, mais en fait, nous, on a autre chose à vous montrer.
2: On va parler justement des médias après, mais est-ce que vous pouvez nous expliquer concrètement, parce qu'aussi, on entend le terme de technoparade souvent, est-ce qu'il y a une différence entre la technoparade et les manifestives, et comment vous gérez l'organisation de ce genre d'événements revendicatifs, du coup ?
1: Alors, la gestion de ce genre d'événements revendicatifs, elle se fait déjà par l'autogestion, donc le collectif Techno Anti-Rep propose une base. Et après, la Free Party en elle-même s'organise. Mais à la base, l'appel se fait de façon nationale, mais nous, on fait juste que donner les grandes lignes.
2: Ok. Et du coup, est-ce qu'il y a une différence entre la technoparade, les manifestives
1: Alors, la technoparade, c'est différent parce que la technoparade a été un appel de la Free Party pour la Free Party. Mm-hmm. Techno Anti-Rep, nous, on a été vraiment qu'un média qui ont relayé les infos à la demande du collectif qui était à l'instar de la technoparade. Et c'est là où nous avons été dans notre rôle en soi. Mais en aucun cas, la technoparade n'a été à l'instar de Techno Anti-Rep.
2: Ok. Et alors, avant qu'on parle plus concrètement du coup de la répression que subissent les Free Parties et les teufeurs et teufeuses en France, est-ce que simplement vous pouvez peut-être rappeler pour celles et ceux qui ne sauraient pas ce que c'est en fait une Free Party, revenir du coup sur comment un peu ça s'organise et rapidement, même si on l'a déjà fait dans cette émission, mais revenir sur l'histoire en fait de cette culture qui est une culture à part entière.
1: La Free Party est née de la culture Sound System qui a commencé d'abord avec le reggae en Jamaïque, qui est en fait la culture déjà de se retrouver tous ensemble, qu'on soit Black Bomber autour d'un sound system, peu importe nos idéaux, qui on est, et de se rassembler, qui après, déjà quand on regarde, est une façon de dire peu importe tes idéaux, tes pensées, etc., de se rassembler. Cette culture-là s'est exportée à Détroit. Et je pense que Walter peut témoigner avec moi qu'il y a eu cette envie à cette époque-là qu'on se rassemble, peu importe nos idéaux.
3: Complètement. On parle de ça dans les années 80-90, au début du hip-hop. Dans le Bronx, il y a un phénomène qui arrivait également, c'était les block parties. Et le principe est simple, c'était de mettre deux grosses enceintes derrière des voitures et taper complètement des soirées dans le Bronx improvisées.
1: Et de se rassembler en fait.
3: Et de se rassembler, peu importe l'ennemi, peu importe la culture, c'était vraiment tu viens comme t'es, comme chez McDo, dans le Bronx et tu fais la fête et tu découvres de nouvelles vibes, tu découvres de nouvelles choses.
1: Et c'est ce qui a permis en fait de rassembler des gens qui se sentaient exclus de la société, de s'inclure dans la société et d'être des personnes. Et c'est comme ça un peu que, pour moi, à mon sens, corrigez-moi mes chers collègues, mais des gens ont commencé à se réunir autour de cette culture et que cette culture s'est exposée.
3: Oui, complètement. Et après, il y a eu un phénomène techno qui est né en Angleterre. On va citer les Spiral Tribe pour ne citer qu'eux, mais sur ça, je pense que tu pourras en dire largement plus que moi. Mais il y a eu un gros engouement techno autour de l'Angleterre, où il y a eu des interdictions qui ont été mises assez vite.
1: C'est qu'en fait, les gens en Angleterre, ils avaient le droit de danser jusqu'à 4h du matin. À partir de 4h du matin, c'était on ferme le rideau et tout le monde sort. Et ils avaient envie de continuer la fête. 2h du matin, ouais, par contre, excuse-moi, avec un. Et en fait, les gens avaient continué de danser et ils avaient envie de se rassembler autour de cette musique qui était nouvelle, de cette culture où il n'y avait aucune barrière sociale. Et très vite, l'air cha-cha leur est tombé dessus. Du coup, Sound System-là a exporté cette mode de fête en France. Et là, on se retrouve chez nous. Et c'est là où a commencé la belle histoire de la Free Party. Et ce qui est beau à regarder dans tout ça, c'est que quand ça arrivait chez nous, bah en fait, toutes les cultures qui se sentaient vraiment opprimées se sont retrouvées dans ces soirées-là, se sont senties vives, pouvoir exister. Il faut savoir que la culture gay, qui se sentait opprimée, venait dans nos soirées. Les gens de couleur aussi, qui ne pouvaient pas s'exprimer, venaient dans nos soirées. En fait, tout ce mélange, tout ce melting pot, a aidé à créer ce qu'est la free party, en fait, parce que la free party ne serait rien aujourd'hui sans ce mélange.
0: Mais ce qui est quand même intéressant aussi, c'est qu'en Angleterre, c'est de la répression de Thatcher que sont nées les free parties et que certaines personnes ont commencé à investir des lieux abandonnés pour leur redonner vie. Et c'est là où sont nées les premières warehouses qu'on retrouve encore aujourd'hui, d'une autre manière.
1: Et en fait, quand on regarde avec le recul dans le passé, en fait, tout ça, en fait, c'est un laboratoire. C'est pas un laboratoire, c'est une écu en fait de création qui n'a cessé de continuer à créer au fur et à mesure du temps et créer de la musique, de l'artistique, du support, des médias, des vocations. Et c'est ça qui est magique en fait dans ce milieu. Il est en perpétuelle évolution et rien ne peut l'arrêter.
2: Et comment vous décrirez une free party du coup ?
3: Comment la décrire ou comment l'organiser ?
2: Bah, les deux.
3: comment la décrire ? On va dire que la free est une fête autogérée pendant une durée de temps limitée ou non, au choix. Et comment elle est organisée ? On va dire que c'est
1: ouais, des passionnés qui se motivent à s'organiser. Ça peut être trois potes qui se motivent avec un groupe électrogène, une paire de platines, comme
3: des groupes indépendants, quoi.
1: Comme un collectif qui se dit on va monter une structure à 14 mètres de haut et rassembler 10 000 personnes.
3: Après, encore une fois, il y a plein de. Enfin, comme je disais, il y a plein de cultures et il y a plein d'ethnies différentes en free, mais il y a aussi plein de corps de métier. Ça va de l'ingé son à l'ingé light à référent de la RDR, parce que ça reste quand même un métier à part entière, on va dire, même si sur une base de bénévolat. Il y a des menuisiers, des électriciens, il y a. En fait, c'est tout, t'as un milieu qui est regroupé au même endroit pour vraiment qui fait la même chose sur l'instant. Et comment on pose concrètement une teuf? Bah, c'est simple, c'est ces groupes indépendants qui se disent on a envie de faire telle soirée à tel moment. La soirée, elle aura tel thème, elle va se faire à telle date. Du coup, bah, y a un choix du site qui est fait, donc quel site on va prendre en fonction de est-ce qu'on va déranger des gens dans cette zone-là ou pas, ou est-ce que ce hangar il est disponible dans cette ville. Y a savoir qu'on choisit pas comme ça, il y a des points à élaborer, c'est-à-dire que est-ce que selon le public qu'on attend à voir sur la Free, est-ce qu'on va pouvoir avoir, enfin, est-ce qu'on va avoir de la place pour accueillir autant? Est-ce qu'on va avoir un accès pompier qui est accessible pour les secours au cas où il y ait besoin? En fonction des accès qu'il y a, que ce soit en ville ou en campagne, c'est des choses à prendre en compte. Il y a un point à prendre en compte, c'est savoir, enfin, repérer un champ, si le champ est accessible ou non, si le champ est cultivé, si le champ ne l'est pas, si le champ est une friche ou non, tout ça, c'est des points à prendre en compte avant de poser une soirée qui sont indéniables. Il y a beaucoup de soirées qui sont faites dans des champs, où ils nous disent, ouais, regardez, ils posent dans des champs, les vilains garçons, mais en fait, ces champs, ils sont choisis au préalable, il y a des repérages qui sont faits. Et concrètement, le but, c'est pas d'aller déranger un agriculteur ou autre chose, même si on peut travailler avec lui, justement, et rentrer en contact avec lui, que ce soit d'un côté pour rassurer, et même créer une collectivité locale autour de la Free Party, c'est tant mieux, quoi.
1: Et puis, faut pas oublier que, qu'on soit public ou organisateur, en fait, la Free Party, on est toutes et tous acteurs au sein de ce milieu. Et ça, pour nous toutes et tous, en fait, le fait d'aller en free party ou d'y participer, pour nous, c'est une parenthèse du métro boulot dodo, en fait. De se retrouver le week-end et de pouvoir profiter, décompresser et de se lâcher, en fait. Parce que il y a une telle pression qu'on peut avoir par rapport à la société, par rapport à ce qu'on vit au travail ou autre, que la free party nous offre, que nous, on ne se reconnaît pas dans les offres que peuvent nous proposer la société pour se divertir. Parce que, en fait, si on se retrouve en free party, il ne faut pas l'oublier, c'est parce qu'on ne se reconnaît pas dans les codes de la société et les codes que la société nous impose aussi pour nous divertir le week-end, pour décompresser.
0: Et au-delà d'être un espace de partage, c'est aussi un espace d'expérimentation pour beaucoup de personnes. Tu as parlé tout à l'heure des différents corps de métier, entre guillemets, qu'on peut retrouver. Mais c'est vrai que ça laisse l'opportunité à n'importe qui de pouvoir essayer de mixer, de pouvoir essayer de faire de la lumière, de pouvoir exposer ses peintures ou ses dessins. Enfin, ça laisse vraiment libre cours à faire ce qu'on peut essayer de faire.
1: Et puis ça peut aussi créer des vocations, enfin... Moi, je parle pour mon expérience personnelle, mais aller en free party a fait qu'au jour d'aujourd'hui, je suis technicien dans le monde de l'événementiel.
2: Bah, merci beaucoup. On va faire une première pause musicale. On va s'écouter Arborosi, herbaliste de LS Dirty.

0: Et c'était Arborisé Herbalist de LS Dirty. Alors, on va reprendre cette interview avec Techno Anti-Rep, du coup. Je voudrais parler, du coup, de la répression policière envers le mouvement Free Party en France. Cette répression, elle a une longue histoire. On pourrait parler de la circulaire Pasqua en 95, on pourrait parler de la violence qui s'est abattue sur le Technival de Redoux en 2021, on pourrait parler de plein d'autres événements. Je voudrais vous demander quel rôle, en fait, ont joué, finalement, le droit, les circulaires, les préfets, dans la durcification des réponses policières au rassemblement, notamment techno, du coup, depuis les années 90. Comment est-ce que ça se concrétise matériellement, ces pratiques-là de maintien de l'ordre face aux Free Party, du coup, aujourd'hui en France ?
1: Alors, en fait, on peut commencer à ce que nous on regarde avec... On va revenir au niveau des années 2000. Et en fait, avec la loi des moins de 500, etc., elle est née par rapport au fait que l'État français se rendait compte qu'il y avait un truc qu'ils étaient incapables de gérer. C'est pour ça qu'est née la loi Mariani. Parce que... ils se rendaient compte que des gens étaient capables de se réunir à 500, 1000, 2000, 3000 personnes. Et du coup, cette fameuse loi des moins de 250 à l'époque est née, qui a été remontée à 500. Et que nous, aujourd'hui, on aimerait pouvoir monter à moins de 1000 personnes. C'est créé et tout ça, on est au niveau du début des années 2000. Et ça, c'est, entre guillemets, le début de la répression. Et à cette époque-là, vraiment la répression aussi brute et violente comme on la connaît aujourd'hui, c'était une fois tous les 2-3 ans. Et là, j'entends les teufeurs qui nous écoutent à dire non, non, on s'est pris les LBD, mais vraiment de la répression aussi violente que nos jeunes se prennent à l'heure actuelle. C'était une fois tous les 2-3 ans de façon ultra violente. Et moi, celle que je peux témoigner, qui m'a marqué, ça a été en 2008, une fête de la musique dans le bois de Boulogne, où ce soir-là, l'État français avait décidé qu'il n'y aurait pas de fête de la musique au bois de Boulogne, alors qu'on était temporellement le 21 juin 2008, minuit passé, et on s'est fait charger toute la nuit, on s'est pris des LBD, des grenades de désencerclement. Moi, je peux témoigner que je m'en suis pris une, j'en garde encore la marque à vie. Et pour moi, ça a été le début de ce que j'ai pu voir comme la répression. Ensuite, il y a eu un nouvel an qui a eu, la révolte, 2010-2011, où pareil, ça a commencé à charger. Ensuite, je peux parler de la Tourista des Bandades, qui a été aussi violente dans un hangar en 2015. Où là, c'est la première fois qu'on a vu une, voire peut-être deux compagnies de CRS débarquer dans un hangar, encercler le son et vraiment faire une ligne entre le sound system et les tuffers pour pouvoir saisir le sound system. Et puis après, il y a eu cette fameuse fête de la musique en 2019,
2: si je dis pas de bêtises.
1: Pardon, c'est ma langue à fourcher.
2: Du coup, 2019, sur les quais de Nantes, on a eu un événement marquant. C'est-à-dire qu'il y a eu une fête de la musique sur les quais au niveau du hangar à bananes, pour ceux qui nous écoutent et qui connaissent Nantes. En fait, pendant la fête de la musique, au niveau de la coupure, il y a un son qui a voulu passer une dernière musique. Le problème, c'est que les CRS n'étaient... Enfin, les forces de l'ordre n'étaient pas en accord avec ça. Et du coup, le commissaire Chassin a ordonné une charge. Et en fait, ce qui s'est passé, c'est qu'il n'y avait pas de barrière en fait, pour protéger de la Loire. Et du coup, j'ai plus le nombre exact, mais une quinzaine de
1: personnes. C'était 13.
2: 13 personnes, merci.
1: 14 au total, mais 13.
2: Ouais, qui sont tombées dans la Loire, en fait, parce qu'ils se sont fait gazer et tout ça. Du coup, forcément, le public a reculé et a chuté. Et le problème, c'est que dans ce public, il y avait Steve, qui ne savait pas nager et qui est décédé d'une noyade dans la Loire après cette charge.
1: Un mois avant de le retrouver.
2: Ah, ils l'ont retrouvé un mois après. Donc, on va dire que ça a été la première vague de répression actuelle en France qu'on connaît dans l'ère Covid, post-Covid.
1: Et si je peux te couper, il y a eu vraiment un vouloir de l'État. vraiment essayer de mettre sous le tapis cette histoire alors que le grand fautif était l'État.
2: Complètement. On a eu plusieurs vagues après. Donc on a eu Steve en 2019. Ensuite, on a eu la période Covid où forcément la Free a connu un petit creux, mais comme tout le monde... confinement, tout un temps, on ne fait pas l'histoire, on la connaît tous. Mais du coup, face à ce confinement, forcément, les gens ont envie de faire la fête, les gens ont envie de faire sortir, les gens en ont marre de rester chez eux. Réponse à ça, la grande mascarade, Nouvel An, Lyon. Donc forcément, 3000 personnes ou 5000, je ne sais plus, réunis à un nouvel an en plein confinement dans un hangar.
1: Ce qui a fait la une à l'international.
2: Ouais, donc c'est passé dans le New York Times, c'est passé sur tous les journaux internationaux. Donc au début, rapport des copains, ils voient, on est dans le New York Times, au début ils rigolent. Après ils font « Ah, ah merde, on est dans le New York Times quoi ». Mais du coup, face à ça, en fait, l'État n'a pas du tout kiffé parce que bah, forcément, l'État s'est fait afficher internationalement. Mmh. Du coup, face à ça, grosse répression judiciaire même. Du coup, en fait, il y a vraiment eu des enquêtes de la part des forces de l'ordre, mais complètement abusives par rapport à l'affaire Luron. J'ai encore tout un dossier qui traîne chez moi.
1: Ce qui a été le début, en fait, du début de la répression qu'on connaît actuellement dans le milieu.
2: Ouais, c'est ça, donc la répression post-Covid. Et tout ça pour qu'au final, l'affaire de Luron s'achève sur un... j'ai oublié le nom.
1: Un non-lieu.
2: Un non-lieu, merci. tout ça s'achève sur un non-lieu, alors que la fin de... le passage au tribunal s'est fait dans l'année dernière. Alors que la teuf a eu lieu en 2021.
1: Il y a une personne qui a quand même été incarcérée. Faut pas l'oublier, alors qu'il n'avait... rien fait. Mmh. Il avait juste eu des enceintes chez lui, il était juste venu, mais l'enquête malmenée a fait qu'il s'est remonté jusqu'à lui.
2: C'est ça. Et puis ensuite, après tout cet événement de Luron, on a eu Redon. Mmh. Redon 2021, donc Technival organisé par un appel national. Le début du Technival se fait dans l'ensemble comme une teuf classique, même si ça commençait déjà à sentir un peu le roussi, etc. Et ce qui s'est passé dans la journée du samedi... Ça a commencé la journée, ça a fini la nuit même. Enfin, les affrontements ont duré tellement longtemps que vraiment, tout sourcer, c'est infernal.
1: Mmh. Bah, faut pas oublier que pendant la nuit, il y a eu de gros affrontements avant ce qui s'est passé la journée, mais... Une personne a quand même attrapé une grenade.
3: Et ouais, et ce qui était quand même dramatique pendant cet événement-là, c'est que les forces de l'ordre empêchaient les secours d'accéder au site. Et moi, je me souviens, enfin, Redon, c'était ma première intervention de réduction des risques, je m'en souviens bien.
0: Tu m'étonnes.
3: Et c'était hallucinant de voir qu'il y avait autant de gens blessés et que les secours ne pouvaient pas accéder sur le lieu de l'événement, quoi.
1: Et faut pas oublier ce cher jeune homme qui a perdu sa main en fait en ramassant une grenade et qui s'est retrouvé aujourd'hui amputé, alors que en fait ça a été prouvé par A plus B qu'il y a des enregistrements qui montrent que les gens appellent les pompiers et les pompiers témoignent que en fait ils peuvent pas accéder à la zone et ils disent que au teufeur d'amener cette personne après les gendarmes, et en fait les gens disent texto mais en fait on peut pas aller derrière les gendarmes parce qu'à chaque fois qu'on s'avance vers eux en fait on se prend des LBD, du gazage alors qu'on cherche juste à évacuer cette personne qui en fait a perdu la main disloquée. Et c'est ça le visage de la répression aujourd'hui.
2: Et à savoir que les seuls secours disponibles sur place, donc la RDR qui était là bénévolement en plus, ne pouvait pas agir vu que les gens se faisaient gazer. La RDR s'est fait gazer et charger aussi compris. Les gens se faisaient gazer dans leur tente ou dans les chill-out alors qu'ils s'étaient juste posés tranquilles pour dormir ou juste se reposer, quoi. Et ça a été vraiment une phase Redon. Après, pour ce qui est de parler de la répression actuelle, des événements comme Redon, on n'en a pas eu. On a eu des charges très importantes comme l'événement de... Planète Zéro. On a eu une grosse charge aussi de CRS.
1: Ça a été les prémices de toute façon, c'était qu'humain.
2: Oui, oui, complètement. Mais du coup, il y a eu la planète zéro, il y a eu une grosse phase de répression. Et il y en a eu d'autres après. On en a une qui était au Tech Sud de cette année, en juillet 2025, où en fait, concrètement, les forces de l'ordre ont bloqué les accès au site. Donc forcément, les gens ne pouvaient plus accéder au site par les chemins que les organisateurs de la soirée avaient prévus. Du coup, en fait, les gens, ils ont quand même envie de faire la fête. Du coup, les gens, s'ils veulent trouver des chemins, ils trouveront des chemins. Et en fait, ce qui s'est passé, c'est qu'il y a des gens qui ont trouvé un chemin qui n'était pas un petit chemin de traverse, quoi, concrètement. Et en fait, ils étaient en camion, le camion s'est embourbé, ils sont allés faire la fête et au moment de revenir à leur camion, je ne sais pas concrètement ce qui s'est passé. Tout ce que je sais, c'est que le camion s'est renversé. Une femme était en dessous du camion quand le camion s'est renversé, donc la demoiselle est décédée sur le coup et son compagnon a eu la jambe coupée aussi pendant le choc. Donc on se retrouve concrètement à une situation où, à cause du blocage des forces de l'ordre et à cause de la répression, on a eu un décès parce que des gens ont pris des chemins qui n'étaient pas adaptés. Il y a des gens qui ont des morts sur la conscience pendant tout cet événement-là, où là on en arrive à un point de répression. Ça en va sur le public, ça ne va pas que sur les orgas, mais sur le public également qui n'ont rien demandé.
1: Et c'est là où le collectif Techno Anti-Rep pose réellement la question, qui est un danger pour qui ? Est-ce que la Free Party est un réel danger pour l'État ? Ou est-ce que l'État est un réel danger pour le public de la Free Party ?
2: Sur ce point-là, je vais en revenir sur un fait, c'est que en République tchèque, en je sais plus quelle année, il y a eu un technival où il y a eu une grosse mobilisation policière et il y a eu des décès. Et après cet événement-là, justement, il y a eu des réformes qui ont été faites en République tchèque pour comprendre la Free et plus la criminaliser, entre guillemets, pour dire ça vaguement. Et en fait, en France, plus la répression... Il y a des lois.
1: C'était
2: il y a 20 ans, mais forcément, il y a des lois en France. Enfin, il y a des lois partout. Le truc, c'est que on arrive dans un cadre de répression qui peut arriver carrément en dehors de la loi. Et en fait, le truc, c'est qu'on ne va pas attendre qu'il se passe comme en République tchèque ou qu'il y ait des morts. Le truc, c'est que si les teufs doivent se faire, elles se feront. On condamne les teufs, sauf qu'on a un point de répression comme ça peut être sur la consommation de stupéfiants, par exemple. Sauf qu'on voit bien que la répression en France ne change concrètement rien. S'ils veulent interdire les teufs, mais les teufs, il y en aura toujours. Et en fait, ce qui est concrètement un point à amener maintenant, c'est qu'il faudrait reprendre des discussions interministérielles, donc des copiles. Il faudrait reprendre des discussions régionales, il faudrait reprendre des discussions communales. Parce que sinon, en fait, on va arriver à un point, que ce soit force de l'ordre ou milieu de la teuf, où il va se passer un événement tellement grave que les deux milieux vont se retrouver complètement débordés. Et je pense que personne n'a envie de ça, personne n'a envie de quoi que ce soit sur la conscience. Il y a des choses qui marchent, c'est le dialogue. Ça a toujours été le cas et je pense que c'est ce que le monde de la Free souhaite le plus à l'heure actuelle.
0: Merci beaucoup sur ces belles paroles, on va s'écouter. Ça revendique de locaux.

Cette manifestation, on voudrait laisser un message pour les jeunes sound system de chez nous. Que vous soyez dans le monde de la free depuis pas longtemps, ou bien que vous y soyez depuis 2-3 ans, voire même plus, que vous soyez un petit sound system, ou bien un grand, ne lâchez rien. Continuez à lutter, continuez à poser des free, continuez à diffuser la musique techno et les valeurs de la fête libre, continuez à faire danser le public, continuez à faire rêver les gens. Unissez-vous, surtout, n'abandonnez jamais la lutte. Plus on sera nombreux et nombreuses à poser des free, à participer à des free, et plus notre voix sera grande et ils auront du mal à nous faire taire. Notre culture est tout aussi importante que n'importe quelle culture dans ce monde. Les valeurs de la fête libre sont des valeurs de respect, d'humanité, de partage et d'amour. Ces valeurs n'ont pas de frontières, elles ne se limitent pas à la France, à l'Italie ou encore à l'Europe. Ce sont des valeurs qui traversent le monde et qui rassemblent les hommes et les femmes. C'est peut-être pour ça que les États ont aussi peur

0: Et c'était ça, revendique de locaux. Je voudrais qu'on parle de cette expression qu'on a déjà un peu utilisée, de laboratoire d'outils répressifs. On peut lire hein, dans certains articles, etc., que la Free Party serait un laboratoire d'outils répressifs. Ce que je veux dire par là, c'est que des techniques et des cadres juridiques ont été testés en fait et rodés d'abord sur la scène Free Party, puis ensuite transférés et standardisés, on va dire. On pense à l'usage du LBD, de certaines grenades, l'ENAS, les interdictions préfectorales, le contrôle d'identité, etc. Qu'est-ce que vous pensez de ce terme-là, de laboratoire d'outils répressifs? Est-ce que vous avez déjà fait l'expérience un peu de ces innovations entre guillemets répressives?
1: Ben, en fait, on regarde que tous les mouvements contestataires où monsieur et madame tout le monde défendent leurs idées. Donc on va parler de la Free Party, des mouvements qu'on appelle à l'heure d'aujourd'hui écologiques, bobos, etc. Par exemple Sainte-Soline, comme vous l'avez cité. Ben, en fait, on est des laboratoires en fait, de répression, un peu à l'échelle de 1984, pour celles et ceux qui l'ont lu, où en fait, nous, on est vraiment, et on le vit comme ça, comme étant, entre guillemets, des épreuves-tests de qu'est-ce qui marche, qu'est-ce qui ne marche pas, pour ensuite, à encore plus grande échelle, réussir à mieux instaurer le diktat, on va dire, de l'État. Parce que défendre ses idées, c'est une chose, mais répondre face à des gens qui défendent leurs idées à coups de LBD et éborner des gens, comme on l'a vu récemment dans Mediapart sur Sainte-Soline, ou par exemple avoir des gens qui perdent leurs mains sur des technivals dans nos soirées. Moi, personnellement, je trouve pas que c'est une façon de faire régner l'ordre, en fait. C'est plutôt une façon de faire régner la peur. Et en fait, c'est en faisant régner la peur dans ces mouvements-là que dans la tête de monsieur et madame tout le monde, il faut régner la peur à plus grande échelle.
2: Au-delà de ça, pour partir sur une base de peur, je connais beaucoup d'orgas amis à moi qui sont par exemple fichés S. On part de fichier S pour avoir fait la fête et avoir revendiqué ses envies, etc. quoi. Enfin, après, il y a plein de manifs manifestants qui sont revendiqués S, etc. aussi, par exemple. Mais on en arrive vraiment à des points où c'est vraiment de la surveillance de masse qui est instaurée sur la teuf. On a, par exemple, sur ce qui a été instauré à l'heure actuelle, je sais qu'il y a des forces de gendarmerie qui ont été formées spécialement pour gérer les événements type Free Party, etc.
1: Parce qu'il faut savoir qu'en fait, à l'heure actuelle, au sein de l'État et de la gendarmerie, on est au même niveau que tout ce qui est affilié au terrorisme, en fait. Quand on rencontre tout ce qui est RT, RG, on est pris pour du terrorisme pur et dur. Alors que tout ce qu'on fait, c'est faire de la musique et débarquer dans un champ. À aucun moment, on est là pour tuer ou blesser la population.
3: Il y a aussi un autre moyen de répression qui a été mis en place depuis quelques années, c'est les amendes à répétition envers les participants et participantes de Free Party. On trouve parfois des motifs assez absurdes où les flics se font plaisir et mettent un maximum d'amendes à tout le monde. On se demande aussi où va cet argent. Et c'est triste quand même de voir que, enfin, ça fait des années en fait qu'on cherche à avoir un dialogue et pas tout le monde évidemment, mais qu'on essaye de trouver des solutions et que c'est parfois compliqué de comment dire, accéder à ce dialogue-là, que ça soit à l'échelle locale d'abord ou nationale plus tard.
0: Alors, je voudrais qu'on parle aussi du coup de la récupération que font les médias en fait de tout ce qu'on est en train de parler là, les justifications de sécurité liées au bruit, aux stupes, aux violences, etc. Les médias du coup façonnent en fait la perception des free parties sur la population, notamment du coup les médias mainstream, les grands médias. Comment est-ce que vous voyez les choses vis-à-vis des médias et comment est-ce que vous essayez en fait finalement de construire une nouvelle approche en termes de communication, notamment pour défendre la culture free?
1: Et ben en fait, c'est ça qu'a eu comme tournant Techno Anti-Rep d'arrêter de faire des manifestives. Et ça a été l'envie après les manifestives de justement détourner les médias mainstream et de leur dire, bah, en fait, non, vous dites n'importe quoi. Et de ramener vraiment l'église au centre du village et de montrer que ça soit par les médias, par les communiqués qu'on peut faire d'organisateurs, les photos, les vidéos qu'on peut transmettre, de vraiment essayer de communiquer ce qui se passe à l'intérieur par celles et ceux qui vivent ce mouvement et par d'un œil extérieur de ceux qui viennent filmer, dont nous, en fait, Tuffer, on n'a pas confiance parce que eux, ils vont nous filmer, nous interroger, mais on le sait très bien, au montage, etc., ils vont vouloir juste en ressortir ce que eux, ils ont envie d'en dire.
3: Bah, c'est ça aussi, on souhaite une nouvelle approche de la communication parce qu'on est les premiers concernés en fait, par ce qui se passe. Et du coup, ça fait des décennies que les médias parlent à notre place, parlent sur le milieu, parlent uniquement de ce qui dérange, mais que la grande majorité des médias ne parlent pas de l'aspect culturel, artistique qu'il y a dans les free parties. Ça arrive parfois, très rarement, que certains journalistes creusent un peu plus justement découvrir le milieu et les personnes qui le font vivre, mais ça reste quand même assez rare. Et du coup, c'est vrai que Techno Anti-Rep souhaite reprendre la main sur la parole pour la communauté, mais pas que. Aussi, pour pouvoir interpeller des élus, pour pouvoir parler à un public plus large que le nôtre.
1: Et aussi, Techno Anti-Rep a pu avoir, entre guillemets, la main et commence à avoir la main parce que la communauté aussi lui laisse la main de pouvoir parler à sa place. Comme pour la Technoparade.
0: Et alors justement, cette Technoparade revendicative qui a eu lieu du coup le 18 octobre dernier, comment est-ce qu'elle s'est organisée? C'était quoi vos principales revendications? Qui est-ce qui était présente?
1: Alors, en fait, pour remettre l'église au centre du village, la Technoparade, tout le monde a cru. Alors oui, je sais, j'aime bien vous rigoler tout autour, que j'adore cette expression, remettre l'église au centre du village, mais en fait, j'utilise cette expression parce que en fait, les médias ont tendance à vraiment discréditer les choses et à mettre l'église en dehors du village.
3: et à désinformer plutôt qu'informer, parfois.
1: Voilà, c'est pour ça que j'utilise ces expressions. Merci, ma chère Erika. Et en fait, cette Technoparade, elle est née au sein même du milieu. Nous, Techno Anti-Rep, on a été seulement que un vecteur pour pouvoir donner la parole aux organisateurs, pour pouvoir les aider à promouvoir cette manifestation, à les aider à rassembler des sound systems, des gens qui sont venus des quatre coins de la France à Paris. C'est la première fois que des sound systems qui venaient d'Occitanie,
3: de Bretagne,
1: du centre, de l'Est, du nord, de l'Est, enfin, c'est la première fois que des sound systems sont venus. Et cette technoparade, elle s'est créée sur des fonds propres. Alors, on va peut-être faire un petit clin d'œil à nos amis de chez Technopole et la Technoparade, mais elle s'est faite réellement sur des fonds propres, et ça, c'est une chose qui est représentative de notre culture.
3: Oui, parce que du coup, à noter quand même que la Technoparade officielle, d'habitude, n'a pas pu être organisée cette année pour faute de financement.
1: Et aussi, les organisateurs avaient besoin de pouvoir montrer à l'État que, ils sont capables d'être dans toutes les régions de France pour pouvoir organiser leur free party, mais ils sont aussi capables de monter à la capitale pour revendiquer et donner leurs revendications, qui étaient les suivantes, qui sont l'arrêt des violences policières pendant leur soirée, l'arrêt des saisies illégales qu'ils peuvent subir, l'arrêt des amendes abusives envers le public et envers les sound systems, mais aussi l'arrêt de l'acharnement politique envers les organisateurs, organisatrices
3: et juridiques,
1: des participants, participantes et tout le monde. Et aussi, stop aux arrêts préfectoraux anti-free party qui, entre guillemets, à notre sens, c'est ça, seule la jurisprudence pourra le dire à long terme, mais coupe le coup près à la loi Mariani. Mais aussi, l'arrêt de la discrimination et la désinformation à l'égard de la free party. Mais oui, et ça, par contre, Techno Anti-Rep continuera à le défendre. Oui, à l'instauration d'un dialogue sur le plan régional, national et départementale.
0: Et alors justement, lors de cette marche, qui était du coup très politique, on a vu l'ancrage de la Free Party dans d'autres luttes, avec notamment des prises de parole LGBT, féministes, on a vu beaucoup de drapeaux palestiniens. Comment est-ce que vous expliquez cette convergence des causes? Qu'est-ce qui rassemble et, réellement ces luttes?
3: Bah, en vrai, on subit de différentes façons la répression, enfin, qui peut être... qui peut avoir différentes formes, mais on a besoin de lutter ensemble contre ce système oppressif dominant. Et c'est en nous unissant, parce que en fonction des luttes, on a quand même des valeurs qui nous rassemblent. En nous unissant, on peut offrir des espaces d'expression. Parce que, enfin, qu'on le veuille ou non, la Free Party, c'est pas juste un divertissement et une fête où on s'en fout, c'est quand même politique. Et ça permet d'avoir des espaces où on peut parler, on peut échanger et on peut avancer ensemble. Et on a besoin de ces espaces-là, quels qu'ils soient, pour bah, du coup, ouais, préserver et avancer nos droits. Et que, enfin, du coup. Que ça soit la lutte féministe, que ça soit les droits pour les personnes trans, que ça soit la cause LGBT, que ça soit pour les personnes qui subissent des violences policières en banlieue, on se bat tous contre un même système oppressif. Et je pense que c'est pour ça que c'est hyper important qu'aujourd'hui, en 2025 et dans le futur, on appuie sur la convergence des luttes.
0: Et donc, je voudrais parler, comme je l'ai dit en introduction, les Free Party et les organisateurs et organisatrices luttent du coup contre les VSS, contre toute discrimination et tout, etc., comme tu viens de le dire. Comment est-ce que ça s'organise, du coup, la réduction des risques aussi, la prévention, etc., sur une Free Party bah, comment vous faites, comment les teufeurs et les teufeuses mettent en œuvre cette sécurité-là au sein des Free Party, rapidement?
1: Bah alors, rapidement, faut pas oublier que la réduction des risques en partie est née en Free Party. Il y a eu déjà le programme d'échange des seringues, etc., avant. Mais la RDR, telle qu'on la connaît, est née de passionnés et passionnées qui ont voulu prendre soin de celles des autres. Et c'est comme ça qu'elle s'est créée. Et moi, de mon regard, bah, c'est ce qui, entre guillemets, instruit. J'ai vu le testing. J'ai vu aussi tout ce qui est flyers, etc., information. Et c'est ce qui permet d'éduquer les gens sur comment consommer, comment faire attention à eux. Et en fait, sans elle, bah, je pense qu'on aurait beaucoup plus d'accidents qu'en Free Party sur les drogues. Et aujourd'hui, ça sera mon dernier mot, je trouve ça magnifique que maintenant on ait évolué sur tout ce qui est VSS, parce qu'il y a 20 ans, la question ne se posait pas.
3: Et oui, parce que du coup, la RDR en soi, elle est quand même née de la lutte contre le sida, où il y a eu du matériel stérile et propre distribué, enfin, en l'occurrence des seringues, qui a été distribué à des usagers, enfin, à des personnes qui consommaient. Et ça a du coup permis de lutter contre ça. Et aujourd'hui, du coup, il y a de plus en plus de collectifs ou d'associations de réduction des risques qui se montent ou qui sont créés. On partage beaucoup et on se transmet le savoir collectivement de génération en génération. On s'auto-forme, on transforme l'autogestion individuelle en autogestion collective. Et c'est ça aussi qui fait la force de notre mouvement.
0: Eh ben, merci beaucoup Erika, Walter et Jack. Pour finir cette émission, Agathe va nous présenter un petit agenda, des trucs
1: merci
0: à faire, et on se retrouve juste après.
1: Ah mais je me retrouve là-dedans, les enfants.
4: J'ai oublié un point de... Est-ce que je voulais évoquer pour la
0: Vas-y Agathe.
5: Du coup... l'agenda de ce mois-ci, ce week-end, c'est tout d'abord le collectif Hors Sol, qu'on aime pour sa techno minimale, qui va ravir le cœur des Nantais, Nantaises, Parisiens, Parisiennes, avec une date au Macadam le 14 et le 15 au Trabendo. Sur scène, on retrouvera trois de leurs résidents, Flo Massé, Jolie et Matthew Dexter. Pour les amoureuses de psy et toutes ses dérivations, le label Ottawa s'associe à Pinky Promise Boys, un collectif berlino-londonien qui vise à l'exploration, la guérison et l'expression des sexualités. Ça se passe le 21 novembre dans un lieu encore secret, DJ set, workshop, performance. Le dress code, c'est rose et doré, et les grands intimes, voilà, ça annonce littéralement la couleur, ça nous promet d'être une expérience pour le moins transcendantale. Et parce que le 21 novembre, c'est aussi le lendemain de la journée du souvenir trans, le collectif With Us revient à la station Gare des Mines pour une soirée où une partie des fonds seront reversés au fonds d'aide sociale trans, car With Us, c'est un collectif queer qui programme des artistes non cis, qui remet du politique dans la fête, et c'est pour ça qu'on les adore. Une soirée qui commence à 22h, car on a une quinzaine d'artistes qui seront programmés entre concerts, DJ sets, groovy, techno, performance et prise de parole. Ce même vendredi 21 novembre, pour les amateuristes d'hardcore, on vous recommande la 3e édition de Lycanthropie au Miamao, une soirée créée par Manuel Malin, pointure du genre qu'on avait par ailleurs interviewé à la fête de l'UMA dans le dernier épisode d'Au Pays des Rêves. Si vous l'avez raté, c'est toujours disponible en podcast sur toutes nos plateformes. Une occasion de venir taper du pied dans le meilleur sound system parisien. Le lendemain, le 22 novembre, oui, c'est un week-end chargé. Mais pour continuer la réflexion qu'on vient d'avoir avec Techno Anti-Rep, on vient vous conseiller de voir la compagnie des comploteurs au Doc B avec leur spectacle Tribe, un spectacle documentaire sur le mouvement de la Free Party. Ça commence à 20h30 et c'est suivi de 22h à 6h par des DJ sets. Le spectacle sera aussi joué le 16 janvier au Sample et en mars au Théâtre du Chariot. Voilà, va falloir faire un choix parce que le week-end est chargé, mais le week-end ne s'arrête pas tant que la fête continue, c'est un peu mon mot d'ordre. C'est pas vraiment un conseil, certainement pas une recommandation qu'on se le dise, mais si vous arrivez jusqu'au week-end prochain, et je m'adresse notamment à mes compatriotes Flinta, ne ratez pas le crossover de cette fin d'année. Le collectif Burning s'associe au collectif lesbien Barbiturix pour une Wet For Me qui, comme à son habitude, voit les choses en grand. 10 artistes succéderont sur la scène de la machine du Moulin Rouge ce 29 novembre. Et nos amis lyonnais, lyonnaises ne sont pas sans reste. Toujours une belle programmation au sucre. Le 14 novembre, la première édition du Club Core avec le label 20 contre 1 par l'autoproclamé et qui veut lui enlever son titre, prince du gabber et de la frappe core Von Bicrave. Une progra léchée qu'on recommande parce que quand ça frôle les 200 BPM, et bien ça fait du bien aussi. Après le prince et la reine de la techno française, Aneta, qui va investir l'ancien site industriel avec Nave et Evel pour le projet Court Circuit porté avec Technopole. C'est le 23 novembre à partir de 18h, un dimanche après-midi sous transe comme on les aime.
0: Bah merci beaucoup Agathe, c'est déjà la fin de cet épisode 10. Merci beaucoup à Techno Anti-Rep, à Erika, Walter et Jack du coup pour vos réponses.
1: Merci à vous, vive la techno.
0: Vive la techno, vous pouvez retrouver le collectif et toutes les branches régionales, de villes, etc. sur Instagram notamment. Est-ce que on peut vous retrouver autre part?
2: Facebook, Instagram.
0: Merci beaucoup.
1: Nous sommes la Free Party.
0: L'épisode y sera dispo comme d'hab sur Spotify, Apple Music et Deezer. Et c'est fini. Je suis plus à l'antenne.
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7: Bonsoir à tous et bienvenue sur le 88.1 si vous nous rejoignez. L'émission C'est électronique, moi c'est toujours Jarvis, ravi de vous accueillir comme chaque vendredi soir de 22h à 23h au son des musiques électroniques diverses et variées. Ce soir je suis accompagné de mon ami Thésée dans le cadre de sa résidence mensuelle électronique qui va débuter d'ici quelques instants. Si vous voulez nous joindre c'est toujours le même numéro 05 57 12 45 72, on est ensemble pendant une heure.
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électronique s'est terminée pour ce soir sur un mix orchestré une fois de plus de main de maître par notre ami Thésée. Vous pourrez retrouver le podcast de cette émission durant le week-end avec en prime la playlist que Thésée nous a gentiment transmise. Quant à nous, on se retrouve la semaine prochaine, même heure, même zone, cette fois-ci en mode magazine. D'ici là, restez bien à l'écoute des programmes de Radio Campus. Take care, tchuss.

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Bonjour tout le monde, bienvenue dans le Campus Local Club, l'émission du réseau Radio Campus France qui part à la découverte des DJ et collectifs de nos villes. Ce nouvel épisode nous dépose à Angers, à la découverte du collectif 112 Vacarme. Avec pour cri de ralliement, un nom qui associe le numéro des urgences et la contraction de Vacarme, l'idée est de remuer la scène DJ angevine en pleine mutation. Le collectif a pour vocation de développer une dynamique collective et fédérer des DJ d'horizons différents, tout en visibilisant les femmes et les minorités de genre dans les musiques actuelles. Il s'est formé en 2023 suite à un atelier en non-mixité, Monte ton DJ set, qui a eu lieu lors du Hell Festival. Un festival dédié à l'égalité des genres dans les musiques actuelles, organisé par la SMAC, le Shabada. Il grandit grâce à une mise à disposition du matériel de mix du bar Le Garage, avant de se constituer en association composée d'une dizaine de personnes, qui ont depuis gagné en autonomie et en visibilité. Ce soir, c'est Yaz Underwater qui passe derrière les platines. Membre et cofondatrice du collectif, elle débute la pratique DJ depuis 2 ans, où elle oscille entre différents genres de musique électronique inspirée de ses

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